Bonjour à tous, bonjour à toutes. Quel plaisir de vous retrouver pour débuter cette belle journée dominicale en ce 12 juillet 2026. Au micro, pour vous accompagner, c'est Stéphane pour l'émission matinale Lévi Rodrigue et bien sûr, pour assurer la partie technique, c'est Franck Meunier et notre assistante à la production, Pascal Inala. Et pour tout de suite, je passe le micro à Christiana Perry.

0: qui vous donnera les titres qui seront développés lors du Grand Journal de 6h. Bonjour Christiana.
1: Bonjour à vous tous, très chers auditeurs, bonjour à toute l'équipe technique du matin, bonjour à vous Stéphane. C'est encore une fois avec beaucoup de plaisir que je vous retrouve pour démarrer cette nouvelle journée.
0: Merci beaucoup. Alors, allons voir tout de suite ces titres qui seront développés à 6h.

0: Au sommaire de cette édition du 12 juillet, le centre Nelson Mandela célèbre le patrimoine et les traditions de Rodrigue. La tour Kennec accueille la journée de la culture rodriguaise 2026 ce dimanche avec au programme messe, gastronomie et artisanat. Plusieurs personnalités sont attendues. Contrôle de la population canine à Rodrigue, tenue d'une campagne de stérilisation gratuite des chiens en septembre, en collaboration avec une équipe de vétérinaires de Maurice. Solidarité, la Rodrigue Voluntary Blood Donors Association se mobilise à Citron-de-Nice ce dimanche pour une nouvelle collecte de sang et 40e anniversaire de la communauté villageoise de Batatran. Une messe d'action de grâce est prévue ce dimanche en l'église Notre-Dame de Brûlé. Voilà pour les titres. À vous Stéphane pour la suite de la programmation.
1: Merci beaucoup Christiane Perrine. Nous vous retrouvons à 6h pour le Grand Journal. À tout à l'heure.
0: Merci Stéphane.
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2: Et fera-t-il beau ce dimanche ou au contraire sera-t-il pluvieux? Pour le savoir, allons tout de suite à la station météorologique de Vakwa pour retrouver M. Mounier Chamtali. M. Chamtali, bonjour.
3: Oui, bonjour, bonjour à tous.
2: Est-ce que vous avez besoin d'un aperçu les temps qui pour faire aujourd'hui dans Rodrigue?
3: Effectivement, donc pour les prochaines 24 heures, donc, et ce sera du beau temps pendant la journée, donc ce matin et dans l'après-midi, c'est du beau temps sur l'île Rodrigue. Mais durant la nuit, il y en a quelques nuages qui peuvent venir du secteur est, qui peut donner une petite pluie. Ça, c'est pour la nuit. En termes de température, la maximale pourvoyait entre 25 et 27 degrés Celsius, et la minimale pour entre 19 et 21 degrés Celsius. Et le vent, il peut souffler du secteur est, environ 20 km/h. Et sinon, ça, du côté de la mer, alors les mers, il n'est pas praticable. Il y a la houle du sud-ouest de l'eau de 3 mètres en débrisant. Donc, bien sûr, on va te mettre l'idée conseillée pour aujourd'hui. Donc, voilà un petit peu en ce qui concerne le temps. Merci. Bonne journée et bon dimanche à tous.
2: Merci beaucoup, M. Chamtali. Nous souhaitons ainsi que toute l'équipe de la météo une excellente journée et d'ores et déjà une très bonne semaine. Et pour tout de suite, un mot pour les autres bulletins PCR pour Rodrigue qui finit aujourd'hui, dimanche 12 juillet 2026, 4h15 grand matin. Les temps l'eau la mer pendant pour 24h, grand matin et dans l'après-midi, les temps pour bon. À soir, pour un an, un détil appli. Divant pour souffler depuis secteur est, environ 20 km/h. L'état lagon, la mer est praticable, mais en déo brisant, la mer pas praticable. En aban la houle depuis sud-ouest, de l'eau 3 mètres en déo brisant. Ban sorti en déo brisant, l'y déconseillé. La marée est pour haute 11h26 et 11h28 tantôt. Marée pour bas 5h08 et 5h18 tantôt. C'était The Tapin Tapin Serre qui finit de mettre par station météorologique. Va quoi?

Madame Darlina Constant-Périne, décès de Madame Darlina Constant-Périne, née Jolicoeur, aussi connue sous le nom de Nancy, elle était âgée de 73 ans, ex-habitante de Grande-Montagne. Le convoi mortuaire sortira de son domicile à Grande-Montagne ce dimanche 12 juillet 2026 à midi pour se rendre à la cathédrale de Saint-Gabriel et de là au cimetière de la paroisse. Et on nous prie aussi d'annoncer le décès de Monsieur Atim Kanjon. Décès de Monsieur Atim Kanjon, aussi connu sous le nom de Tim. Il était âgé de 62 ans, ex-habitant de 80. Le convoi mortuaire sortira de chez son frère, Monsieur Donald Kanjon, à 80, ce dimanche 12 juillet 2026, à 14h, pour se rendre en l'église 5h de Marie, à Port-Mathurin, et de là au cimetière dans Sous-Anglais. À ces deux familles affligées par ces deuils, la MBC présente ses plus vives sympathies.

Bonjour à vous tous, j'espère que ça va bien, que je t'ai bien réveillé. Et oui, c'était Patrick Richard avec ce titre, Laudato si. Et oui, nous bénissons en grâce pour chaque jour que nous levons, chaque jour que nous pétrouvons, nous l'entourons, chaque jour que nous avons l'opportunité d'arriver un peu plus loin dans nos buts, dans nos rêves et surtout dans la réalisation de nos objectifs. Et je pense particulièrement à tout le monde qui est bien abonné ce matin à notre radio. Donc, très bonne journée à tous et très bon réveil. Alors, je vous propose qu'il nous retourne dans les temps et plus précisément en 1962 avec la voix du King of Rock and Roll, Elvis Presley, Kiss Me Quick.

0: C'était More Than Words du groupe Extreme. À noter que sa santé là sorti en 1993 pour le plus grand plaisir des amoureux et surtout des fans de guitare. On nous passe tout de suite à des nouvelles du temps.
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0: Communiqué de la météo pour Rodrigue émis à 4h30 en ce dimanche 12 juillet 2026. Débutons sans plus attendre avec la situation générale. Quelques nuages venant de l'est influenceront le temps local durant la nuit. Prévision pour les prochaines 24 heures, beau temps ce matin et dans l'après-midi. La température maximale variera entre 25 et 27 degrés Celsius.

0: Couvert à parfois nuageux durant la nuit avec quelques averses, la température minimale quant à elle variera entre 19 et 21 degrés Celsius. Le vent soufflera du secteur est à environ 20 km/h et en ce qui concerne l'état de la mer, elle sera forte au-delà des récifs avec des houles du sud-ouest de l'ordre de 3 mètres. Les sorties en haute mer sont déconseillées. La pluviométrie durant les dernières 24 heures est comme suit. 0,3 mm de pluie enregistrée à Pointe-Canon, 0,7 mm à Pleine Corail et 0,0 mm de pluie enregistrée à Patate Théophile. Pour nos amis pêcheurs et plaisanciers, voici pour tout de suite vos horaires marées. Marée haute 11h26 et 23h28, marée basse à 5h08 et 17h18. Le soleil nous dira bonjour ce matin dans exactement 47 minutes à 6h21 pour nous dire au revoir ce soir à 17h23. C'était votre communiqué de la météo. Et maintenant, nous passons tout de suite à Bill Tapisser, donc qui finit ses résourdis. Dimanche 12 juillet 2026, 4h15, grand matin. Alors, les temps de la mer pendant la prochaine 24 heures, grand matin et dans l'après-midi, les temps pour bon. À soir, point à indé l'appli. Divan pour souffler depuis secteur est, environ 20 km/h. Donc, l'état lagon, la mer est praticable. Et en déobrisant, la mer pas praticable. Et n'a ban la houle depuis sud-ouest de l'autre 3 mètres en déobrisant. Ban sorti en déobrisant, li déconseillé. Comment m'en fait dire la marée est pour haute 11h26 et 11h28 tantôt. Marée pour bas 5h08, donc infini passé, et 5h18 tantôt. Voilà, c'était The Ban communiqué de la météo selon la station météorologique de Vaquois.
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fait un rappel de ses avis de décès en nous priant d'annoncer le décès de M. Atim Kanjon. Décès de M. Atim Kanjon, aussi connu sous le nom de Tim, il était âgé de 62 ans, ex-habitant de 80. Le convoi mortuaire sortira de chez son frère, M. Donald Kanjon, à 80, ce dimanche 12 juillet 2026, à 14h, pour se rendre en l'église Saint-Cœur de Marie, à Port-Mathurin, et de là, au cimetière de Anse-aux-Anglais. Et on nous prie aussi d'annoncer le décès de Mme Darlina Constant-Périne. Décès de Mme Darlina Constant-Périne, née Jolicoeur, aussi connue sous le nom de Nancy. Elle était âgée de 73 ans, ex-habitante de Grande-Montagne. Le convoi mortuaire sortira de son domicile à Grande-Montagne ce dimanche 12 juillet 2026 à midi pour se rendre en la cathédrale de Saint-Gabriel et de là au cimetière de la paroisse. À la famille, et plutôt aux familles affligées par ces deuils, la MBC présente ses plus vives sympathies.

C'était Léo CE avec ce titre When I Need You, 5h passées de 40 minutes. Si jamais vous faites résoudre nous, bonjour et bon réveil. Et là, mon poulie, vous en communiqué du CEB. Les abonnés de Songe, Pompée et Campol sont avisés que la fourniture d'énergie sera interrompue de 8h30 à 15h le dimanche 12 juillet 2026 en raison des travaux qui seront effectués sur le réseau électrique. La fourniture sera rétablie sans préavis à l'achèvement des travaux. Le CEB prie sa fidèle clientèle affectée par cette coupure de bien vouloir l'excuser pour tout inconvénient.

0: Bien le bonjour à tous mes auditeurs, auditrices qui fait rejoindre nous. Donc, j'espère qu'ils se réveillent, ils peuvent bien dérouler, qu'ils se préparent pour le travail ou bien qu'ils poilent la messe. Donc, d'autant qu'il y en a beaucoup dans ce temps qui, depuis bien bonheur, ils finissent lever, finissent préparer pour être capables à assister donc, à la messe dominicale. Donc, nous souhaitons une excellente journée et surtout une excellente fin de week-end. Et justement, nous avons ensemble qui bannent étoiles réservées pour vous en ce dimanche avec votre horoscope du jour.
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0: Débutons votre horoscope du jour avec nos amis les béliers. La fin de certains projets ou accords se profile. Côté cœur, l'amour flotte dans l'air, mais évitez de nourrir des soupçons inutiles envers votre entourage. Vous n'avez rien à prouver, les béliers. Taureau, vous serez particulièrement réceptif aux besoins des autres, amis, enfants, partenaires. Donc c'est une excellente journée pour vous rendre utile et soutenir ceux que vous aimez. Gémeaux, avec Mercure qui rétrograde, l'ambiance vous invite à vous recentrer sur votre monde intérieur. Ne forcez pas les grandes décisions aujourd'hui, analysez plutôt vos envies. Cancer, vous êtes dans votre élément, la journée est idéale pour vous reconnecter avec vos souvenirs, votre foyer ou votre cercle familial intime. Votre sensibilité est votre plus grande force aujourd'hui, les cancers. Lion, une petite blessure d'orgueil donc causée par un proche a pu vous déstabiliser récemment. Ne ruminez pas, une belle impulsion ou opportunité se prépare en coulisses pour booster votre confiance.

Vierge, des petites urgences au quotidien ou des imprévus pourraient bousculer votre planning du dimanche. Votre grande capacité d'adaptation fera des miracles pour éteindre les feux. Balance, un désaccord récent pourrait finalement vous aider à clarifier une situation relationnelle qui battait de l'aile. Alors mettre des points sur les i vous fera le plus grand bien. Scorpion, vos émotions donc ce matin sont intenses. Si des petites frictions apparaissent en couple ou en famille, utilisez-les de manière constructive pour mieux comprendre la dynamique qui vous lie. Sagittaire, attention aux malentendus, cette période de Mercure qui rétrograde, les gens ont tendance à interpréter vos propos de travers. Ne permettez pas que l'on vous juge à tort et restez zen. Capricorne, si un petit conflit couve dans votre entourage, vous saurez le résoudre avec une habileté remarquable. Votre diplomatie et votre calme impressionneront les Capricornes. Verseau, les petits déplacements de courte distance et les sorties culturelles, brocantes, musées ou d'autres sorties sont très favorisées aujourd'hui. Ils nourriront votre besoin d'inspiration et de déconnexion. Et bien sûr, pour terminer les poissons, une conjonction planétaire vous aide à faire un tri drastique entre vos rêves réalisables et les utopies. Vous gagnez en clarté sur la trajectoire que vous voulez donner à votre avenir. Quel que soit votre signe astral, je vous souhaite à tous et à toutes une excellente journée. L'Eurodrick FM m'a proposé de faire un petit détour du côté des Seychelles avec l'homme qu'on appelle Philippe Toussaint, avec ce titre, Priez.

0: C'était Philippe Toussaint avec ce titre, Prier. Et là, mon propose de qu'on à l'écoute ensemble, notre rubrique, La prière, point dimanche, avec Chilène Ravane.
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Lecture du livre du prophète Isaïe. Ainsi parle le Seigneur. La pluie et la neige qui descendent des cieux n'y retournent pas sans avoir abreuvé la terre, sans l'avoir fécondée et l'avoir fait germer, donnant la semence au semeur et le pain à celui qui doit manger. Ainsi ma parole qui sort de ma bouche ne me reviendra pas sans résultat, sans avoir fait ce qui me plaît, sans avoir accompli sa mission. Parole du Seigneur. Dans le texte qui nous fait entendre, le prophète Isaïe prend une image qui nous connaît bien à Rodrigue, la pluie. Il dit à nous que quand la pluie tombait, il paraît tourner dans les ciels pour ne rien. Il est obligé de faire ce travail, arroser, faire pousser, donner de fruits, donner manger. Il paraît pour parole bon Dieu qui donne nous.

la vie. Parole bon Dieu, li en puissance, li agir, li amène transformation. Prophète Isaïe invite nous pour nous mettre nous confiance dans parole bon Dieu. Qui bon Dieu donne nous comme une semence pour laisser sa parole là travailler nous les cœurs, pour laisser la parole agir en nous afin qu'il est capable pour donner bon fruit. Avec confiance, nous tournons vers nous bon Dieu, nous papa, et nous adressons-lui nous la prière.

Seigneur Jésus, parole vivante, ce matin nous tournons vers toi avec les mains vides et le cœur aride. Donne-nous ta parole comme de l'eau qui arrosée, de l'eau qui donne la vie. Donne-nous la grâce afin qu'il nous capable ouvrir nos oreilles pour écouter ta parole. 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Quitte l'Esprit Saint, dit éclaire nous, afin qu'il nous vienne ban témoin vivant de tes paroles. Bonne nouvelle pour chacun de nous. Amen.

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1: 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Belle matinée à tous et à toutes. Il est 6h. Et voici votre grand journal en compagnie de Christiana Perrine. Bonjour Christiana.
2: Encore une fois, merci de nous écouter sur les ondes de Rodrigue FM. Merci à vous Stéphane. Les titres au sommaire de cette édition. Le centre Nelson Mandela célèbre le patrimoine et les traditions de Rodrigue. La tour Kénig accueille la journée de la culture rodriguaise 2026 ce dimanche avec au programme messe, gastronomie et artisanat. Plusieurs personnalités sont attendues. Contrôle de la population canine à Rodrigue, tenue d'une campagne de stérilisation gratuite des chiens en septembre en collaboration avec une équipe de vétérinaires de Maurice. Solidarité, la Rodrigue Voluntary Blood Donors Association se mobilise à Citron-Denis ce dimanche pour une nouvelle collecte de sang. Le 40e anniversaire de la communauté villageoise de Patatran, une messe d'action de grâce est prévue ce dimanche en l'église Notre-Dame de Brûlé.

0: La journée de la culture Rodriguez 2026 se tiendra ce dimanche de 10h à 17h au centre Nelson Mandela pour la culture africaine à la Tokenique Pointe-aux-Sables. Cet événement sera honoré par la présence du Premier ministre, le Dr. Navin Ramgoolam, de la vice-première ministre, Madame Ariane Navar-Marie, de plusieurs membres du cabinet ministériel, ainsi que du chef commissaire de Rodrigue, François Grandcourt. Au programme de cette journée, la vente de menus typiquement rodriguais, une expo-vente de produits artisanaux, des animations culturelles mettant en valeur les traditions, la musique et le patrimoine de Rodrigue. Une messe sera également dite en l'église Saint-Mathieu, sera présidée par le père Luc René et Daniel Milazar. Plus de précisions avec Mario Ravina, le président du mouvement Solidarité Rodrigue.
1: Mouvement Solidarité Rodrigue organise 10e édition Grand Rassemblement Diaspora Rodriguez, ça dimanche 12 juillet, au centre Nelson Mandela. C'est une occasion pour nous, Mouvement Solidarité Rodrigue, permettre Bandimoun découvrir la culture Rodrigue et en même temps permettre nous reconnecter avec nos cultures. C'est un grand rassemblement qui nous envie rassembler Band Rodrigue, nous retrouve nous ensemble et nous donne valeur, nous Band plat traditionnel, nous Band artisanat de Rodrigue. Alors, pour l'occasion, nous prenons le Premier ministre Navin Ramgoolam et le vice-premier ministre aussi, honorable Ariane Navar-Marie, et plusieurs ministres de la République et le chef commissaire pour présent. Pour

0: ça, événement assez important, très très important dans la vie république de Maurice. Alors donc, nous invite Ban Ki-moon pour une grand nombre à cette occasion-là. C'est un moment aussi, une occasion aussi pour nous, le mouvement, pour nous capables recueillir un peu de fond, parce que nous mouvement peut traverser un moment de crise bien bien difficile, que nous avons un manque de financement de l'organisation. Alors donc, nous invite le peuple, le bat tout Ban Ki-moon pour venir joindre nous et dimanche au centre Nelson Mandela à partir de 10 h. Pour rappel, nous prenons la messe en l'église de Saint-Mathieu à 9 h 30, qui est célébrée par le père Daniel Milazar et le père Luc René. Alors donc, nous invitons pour venir grand nombre à ce grand événement, manifestation de Rodrigue, manifestation rodriguaise au centre Nelson Mandela dimanche.
1: Santé canine, une campagne gratuite de stérilisation des chiens se tiendra à Rodrigue en septembre 2026 dans le cadre de cet exercice. La commission de l'agriculture collaborera avec une équipe de vétérinaires de Maurice. Le conseil exécutif en a pris note lors de sa dernière rencontre, plutôt les autres sujets abordés lors de cette rencontre avec Isabelle Fatima Mode.
2: Lors de sa rencontre, le conseil exécutif a aussi pris note de l'organisation de réunions mensuelles avec toutes les commissions concernant le plan de travail annuel pour l'année financière 2026-2027 afin d'assurer un meilleur suivi et un contrôle plus strict de la mise en œuvre des mesures budgétaires. Un programme de formation intensive d'une journée sur l'efficacité personnelle sera organisé le 21 juillet 2026 au Centre de développement des ressources humaines Antoinette Prudence à Malabar pour les fonctionnaires. La commission de la fixation des prix procédera à l'application de la version étendue du Price Stabilization Fund, PSF Subsidized Scheme. Et enfin, une délégation de Rodrigue participera à la 5e édition du Festikite Madagascar qui se déroulera à l'abbaye de Sakalava, Diego Suarez, en Tirana, du 14 au 16 août 2026.
1: Le tourisme reste l'un des piliers de l'économie de Rodrigue. Il est donc primordial que le personnel rodriguais évoluant dans ce secteur sur l'île soit professionnel. C'est ce qu'a souligné le chef commissaire François Grandcourt vendredi dernier à Ansali lors d'une remise de certificats à 17 employés du Constance Tecoma qui compte plus de 14 ans de service au sein de cet établissement. Isabelle Fatima Bode.
2: Elles ont rejoint cet établissement hôtelier de la côte est de Rodrigue en 2012. Roselina, Thérèse et Marceline Ravina font partie des 17 employés qui ont reçu ce vendredi après-midi un certificat récompensant leurs 14 années de service au Constance Tecoma. Une véritable fierté pour ces deux femmes.
3: Ça fait 14 ans aujourd'hui qu'ils sont dans l'hôtellerie à Tecoma. Nous sommes dans des hauts et des bas, mais seulement nous persévérons et nous encore plus loin avec Constance Tecoma aujourd'hui.
4: J'ai débuté en 2012 et j'ai débuté comme superviseur restaurant. Et après, j'ai grandi à la réception et là maintenant, j'ai un front office supervisor. Et avec Constance, j'ai appris beaucoup, j'ai gagné beaucoup de formation et j'ai remercié Constance en même temps, très métis aussi, qui me fait à moi grandir.
2: Sans ses employés, un hôtel ne pourrait fonctionner, d'où l'importance de les encourager et de les valoriser.
5: Dans le monde de l'hôtellerie, comment nous dire, nourrissesse, ce n'est pas bâtiment qu'il construit, ce n'est pas l'équipement qui est là. Nourrissesse, c'est surtout tous les hommes et les femmes qui l'ont passionné.
6: Bel hôtel, mais sans eux, n'ont rien pas capable à faire. Alors, c'est très important. Et pour cette raison, ce soir, nous, je voudrais dire un grand merci. Et là, pour votre collaboration, votre professionnalisme, votre dévouement.
2: Rodrigue est désormais connu à travers le monde grâce à ses différentes participations à des foires internationales. Le chef commissaire François Grandcourt a ici demandé à tous les acteurs du secteur touristique de préserver leur accueil légendaire.
7: L'industrie touristique à Rodrigue, il y a un pilier, il pourrait être pilier économique de Rodrigue. Et ce qu'il nous demandait de Man l'hôtel, c'est que l'accueil légendaire de Rodrigue l'y reflétait dans l'hôtel. Très important qu'il nous continue à progresser dans le tourisme, mais il est important aussi qu'il reconnaisse Man ce qu'il brillait.
2: Inauguré en novembre 2012, le Constance Tecoma compte à ce jour.

0: plus d'une centaine d'employés.
1: La Modic Voluntary Blood Donors Association poursuit ses campagnes de collecte de sang à travers l'île en collaboration avec la Commission de la Santé et la Communauté Villageoise de Citron-de-Nice. L'association organise une séance de dons de sang ce dimanche 12 juillet 2026 au centre communautaire de Citron-de-Nice. L'activité se déroulera de 8h30 à midi. Les organisateurs invitent les habitants de la localité ainsi que ceux des villages avoisinants à venir donner leur sang afin de contribuer au maintien des réserves indispensables pour les interventions médicales et les situations d'urgence. Nous écoutons Esmeralda Casimir, présidente de la Rodriguez Voluntary Blood Donors Association.
0: Voluntary Blood Donors Association peut organiser un don de sang en collaboration avec Commission la Santé et Comité Village Citron-de-Nice ce dimanche 12 juillet 2026 de 8h30 à midi. Nous invitons tous les villageois alentours à venir donner du sang pour sauver la vie.
1: La communauté villageoise de Bantatran poursuit ses activités dans le cadre des célébrations de ses 40 ans. Ce dimanche 12 juillet, elle animera une messe d'action de grâce à l'église Notre-Dame de Brûlé, l'occasion, selon les responsables, de rendre hommage à tous ceux qui ont œuvré pour le bien-être du village. On écoute Eric Jolicoeur, président de la communauté villageoise de Bantatran.
2: Dans le cadre de 40 ans, comité village de Bantatran, nous pouvons continuer avec nos bonnes activités. Donc, ce dimanche 12 juillet, nous pouvons célébrer ça, une grande messe pour rendre grâce, bon Dieu, pour tous les efforts pendant ces 40 ans-là, parce que nous, quand nous pouvons nous parcours, nous finissons beaucoup de monde qui finissent dans le donc, d'une façon symbolique. Comme on peut dire merci pour tous ces efforts qu'ils ont fait pendant 40 ans. Et en même temps aussi, nous trouvons qu'il y en a beaucoup, nous passons par beaucoup de difficultés. Et en même temps, comme ça, difficulté finit dans beaucoup d'opportunités, et pendant 40 ans. Et c'est un moment pour dire merci pour tout ça, un bon moment qui nous passe pendant 40 ans. Nous avons engagé concrètement pour le développement communautaire, pour le développement village de Bantatran. Et que vous profitez pour inviter tous les villageois, ça dimanche, pour rejoindre nous en l'église de Notre-Dame de Brûlé, dans la grande messe de 9h.
1: Prendre soin des tout-petits, c'est aussi être prêt à réagir rapidement en cas d'urgence. C'est dans cette optique que le personnel des garderies de Lille a suivi une formation en premiers soins dispensée par l'ONG Fellowship First Aiders de Rodrigue. Les participants ont reçu leur certificat hier dans les locaux de la RPSWU, Rodrigue Public Services Workers Union à Montluban. Ces péricultrices sont désormais mieux préparées à protéger la vie des enfants en attendant l'arrivée de secours. Quelques réactions.
3: Franchement, je suis très satisfait de ça qui me suivent là. Grâce à ça, c'est un coup là. Je connais Aztec, je suis obligé de réagir quand il y a un problème dans mon entourage. Surtout que je travaille avec les enfants, je suis tout bien important. Moi, franchement, l'autre, si ça arrive, c'est pas un enfant fait mal, je suis pas abrité. Mais Aztec, je connais qui m'a obligé de faire, qui m'a premier soin, qui m'a donné avant que le premier secours arrive. Je ne pas paniquer, je ne pas danser, je ne suis pas conscient. Et après, si je fais un massage cardiaque, mon collègue mon café fait désormais.
4: C'est une information qui est bien importante pour nous. C'est pour ça que ma jeune prend l'initiative pour nous demander, pour nous gagner sa formation, là, vu qu'il nous travaille avec les enfants. Et plus que des fois, il y a une situation qui est arrivée dans l'entourage, l'eau, la route.
1: Dispensée par Fellowship First Aiders, cette initiative vise à permettre aux participants de développer les bons réflexes, la confiance et le sang-froid nécessaires. Lorsqu'une situation critique survient, les formateurs de l'ONG Brune de Meunier a salué la motivation et l'engagement de ces péricultrices qui, dit-il, ont à cœur le bien-être et la sécurité des enfants.
5: Travail de garderie, le travail avec Benna. Nourrissons plus beaucoup, nourrissons et enfants. Et quand nous connaissons les enfants, ils sont contents de jouer, ils ont découvert quelque chose, ils sont avertis qu'il n'y a pas un accident. Mais dans cette information-là, et bien personne ne la connaît, qui pour bien faire. Oui, nous d'abord beaucoup le CESEL et qui était le premier soin, comment nous bien poser le premier soin, comment nous pouvons empêcher nous gagner une infection, et aussi d'une cause un peu brûlure, la fracture aussi, et comment nous pouvons assister une victime, un enfant.
1: Après l'effort, l'heure était aux récompenses. Hier, environ 70 jeunes lauréats des grades 5, 6, 7, 8, 9 et 11.

0: épouses qui se sont distinguées lors du concours de l'Alliance française l'année dernière ont reçu leur certificat et leur prix à l'antenne locale de Pointe-Canon. Ces élèves ont notamment excellé en grammaire, en vocabulaire, en composition, en compréhension des textes, ainsi que dans l'exercice des textes à corriger. Les réactions de quelques élèves.
1: Bon, d'abord, c'est mon gars, premier prix. Après, être m'a fait formulaire révisé, mon finale française. J'apprends bien à l'école. On m'a passionné la langue française.
2: Bon, je remercie tout le monde qui accompagne moi durant ce parcours-là. Mon expérience bien enrichissante. Ça me permet de développer ma connaissance dans le français, la culture française et d'améliorer mon français à l'école. C'est à chaud, dictée, vocabulaire. Sur le premier, une grande fête et une large joie, tout.
3: Bon, quand on suit le cours, on a de nouveaux camarades. On apprend beaucoup qui sommes. On apprend à lire bien, sans faire faute, lire rapidement, faire dicter, la grammaire. Donc, on écrit tout le bon mot, le bon syllabe. Aujourd'hui, c'est le fruit de mon travail dur.
4: Je suis très heureuse, je suis fière de moi-même pour les efforts que j'ai faits. J'ai bien appris, je suis une passionnée de la langue française. J'ai pu me perfectionner au niveau de la grammaire, vocabulaire et l'orthographe.
0: L'Alliance française poursuit ainsi sa mission de promouvoir la langue française et d'encourager l'excellence académique à travers des concours destinés aux jeunes des différents grades. Le président Denis Grandport a profité de l'occasion pour exprimer son souhait de voir une hausse du nombre d'inscriptions auprès de l'institution.
5: Ça fait un grand plaisir pour moi aussi d'être présent parmi vous aujourd'hui. Surtout de voir l'Alliance française, la salle, rempli, ça prouve qu'il y a une motivation extrême à Rodrigue. Il me faut que l'année prochaine, que ce soit encore plus rempli, parce qu'on aura beaucoup plus d'apprenants. L'Alliance française, c'est une vieille, vieille organisation, fondée en 1884 à l'île Maurice. Il faut pouvoir valoriser cette organisation et faire véhiculer les informations.
0: Le rappel des titres avant de refermer ce journal.

0: Le centre Nelson Mandela célèbre le patrimoine et les traditions de Rodrigue. La Tokeni qui accueille la journée de la culture rodriguaise 2026 ce dimanche avec au programme messe, gastronomie et artisanat. Plusieurs personnalités sont attendues. Contrôle de la population canine à Rodrigue, tenu d'une campagne de stérilisation gratuite des chiens en septembre en collaboration avec une équipe de vétérinaires de Maurice. Solidarité, la Rodrigue Voluntary Blood Donors Association se mobilise à Citron-Denis ce dimanche pour une nouvelle collecte de sang. Et 40e anniversaire de la communauté villageoise de Batatran, une messe d'action des grâces est prévue ce dimanche en l'église Notre-Dame de Brûlé. Nous sommes arrivés à la fin de ce journal. Merci de l'avoir suivi. À vous, Stéphane.
1: Merci beaucoup, Christiana Perrine. Nous vous retrouvons dans quelques instants pour la page sportive complètement axée sur les quarts de finale de la Coupe du Monde 2026.
0: Exact.
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0: 6h18 sur les ondes de Rodrigue FM. Bonjour à tous, c'est votre page sportive complètement axée sur la Coupe du Monde 2026 avec Christiana Perrine. Rebonjour Christiana.
1: Encore une fois, bonjour à vous tous. C'est toujours un plaisir d'être de vous sur les ondes de Rodrigue FM. Comme vous l'avez si bien dit, on s'intéresse principalement

0: mondial 2026, Jude Bellingham envoie l'Angleterre en demi-finale avec un doublé contre la Norvège. L'Angleterre dominait la Norvège 2-1 en prolongation hier en quart de finale de la Coupe du Monde 2026. Alors que Harry Kane et Erling Haaland sont restés muets dans leur duel à distance, les Free Lions ont pu compter sur un doublé de Jude Bellingham. Après l'ouverture du score scandinave, les joueurs de Thomas Tuchel joueront l'Argentine ou la Suisse pour une place en finale. Et actuellement se joue le match Argentine-Suisse. La Suisse qui était menée sur le score de 1-0 à la mi-temps. Voilà pour les sports. Merci d'avoir été des nôtres. Merci à toute l'équipe technique du matin. Merci à Franck Meunier. Pour ma part, je vous souhaite à tous et à toutes un très bon dimanche. Je vous retrouve un peu plus tard au courant de cette matinée pour d'autres nouvelles avec l'actualité. Donc Stéphane me regarde avec des jolis yeux là. Ah, Stéphane, pour la suite de la programmation.
1: Merci beaucoup, Christiane Perrine. D'autant que dans quelques jours, c'est le choc entre la France et l'Espagne. Alors, est-ce que vous êtes confiante que la France
0: l'Espagne
1: va gagner
0: ou... Bon, moi, j'espère que ce ne sera pas l'Argentine. Bon, je suis désolée pour les fans de l'Argentine. Moi, j'espère que ce ne sera pas l'Argentine. Eh bien, on espère que la France gagnera la Coupe du Monde 2026. Bon, c'est un long parcours, là, en 2022 et 2026. Bon, on croise les doigts.
1: D'accord, on va croiser les doigts avec vous.
0: Et donc, vous me devez un verre si la France gagne. Hein? On mise sur ça.
1: Peut-être.
0: Donc, à vous tous, très bonne journée et à vous, Stéphane.
1: Merci beaucoup, Christiana. Donc, nous vous retrouvons à 9h pour un autre point avec l'actualité. Très bonne journée à vous.
0: Merci.
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Donc, nous souhaitons une excellente journée, une très bonne écoute, et nous pensons aussi à tout bon travailleur qui ze pied donne ze à 100% dans tout ce que ze pied entreprendre. Donc, bon courage à ze tout. À venir dans quelques minutes, la lecture de vos dédicaces d'anniversaire. Mais en attendant, vous proposez qu'il nous écoute ensemble, Herbotsoa et Francis Prosper, Mola Mourez.

Bon anniversaire à tous nos auditeurs et auditrices qui célèbrent les autres en ce dimanche 12 juillet. Nous souhaitons longue vie, bonheur, prospérité et surtout qu'ils se profitent au maximum de toute la journée. Alors nous recevons quelques messages ce matin. Ben, nous proposons de Tekinal Getsa ensemble. Un bon anniversaire à mon marraine Suzy qui gagne sous la Zodi. C'est demandé par Sophie L. Anna de Batatran et toute la famille Gaspard de Maréchal. Gros bisous marraine. Un bon anniversaire à Alisha de Le Chou qui gagne sous la Zodi. Plein de bonheur, la joie, prospérité dans sous la vie. Nous fait un gros bisou. C'est de la part de sous petit cousine Yanel et Gaël de l'Union. J'aimerais souhaiter un bon anniversaire à mon amie Jane de Maréchal qui souffle ses 37 bougies aujourd'hui. Et c'est demandé par son amie Isabelle. Tu as un an de plus aujourd'hui, nous bonjour Stéphane, bon anniversaire à mon grand frère Michelin Casimir de Grande Montagne. C'est de la part de toute la famille, sa femme, Sangita, son frère Dom et sa sœur Violette Raboud qu'il aime très fort. Et voilà quelques messages qui nous recevoir ce matin. Et à tout bandi monde qui gagne la Zodi, mais qui pas gagne un message d'anniversaire. Donc nous souhaitons excellente journée, qui se profite à 100% de sa journée parce qu'il nous gagne

une seule fois, nous l'anniversaire dans une année. Alors nous souhaitons plein de bonnes choses, de la positivité à en revendre et surtout qu'ils gardent toujours la joie de vivre. D'autant qu'ils ont dit c'est dimanche, donc c'est jamais quelque chose de prévu. Donc profite-les avec un camarade, une connaissance, l'élu de votre cœur ou en solitaire, c'est jamais content, cette solitude, bien sûr, envie de reposer. Donc à tout

0: 6 heures passées de 29 minutes, bientôt passées de 30 minutes sur les ondes de Rodrigue FM. Et mon proposite pour tout de suite, qui n'a le raison, Rosie, pour cette rubrique en ce dimanche.
1: Le monde numérique est un monde fascinant pour les enfants et les jeunes, mais malheureusement, beaucoup servent les réseaux sociaux, les téléphones pour faire du tort aux autres. Et ce matin, Constable Bernard pour cause le cyberbullying, bullying numérique, qui implique la responsabilité des parents pour un contrôle sur l'utilisation du téléphone de les enfants.
2: Je dis pour cause plutôt le cyberbullying, bullying numérique. Cyberbullying, il y a écrit par exemple un message blessant en ligne. Ça vient nous casser une plateforme comme WhatsApp, Messenger ou message normal au téléphone qui nous servait pour nous nuire les autres. Et nous aussi, nous avons fait une diffusion d'images humiliantes. Ça veut dire nous avons une photo de les autres, nous publier à un but qui peut nous nuire à cette personne-là. Cyberbullying, plus souvent, nous trouvons devant l'école, quand les élèves, je crée un groupe WhatsApp et je servira comme une plateforme pour humilier les camarades. Nous bon connaît qui un téléphone quand nous servons pour faire bullying nos camarades, surtout à l'école, qui a téléphoné là, il le nom parent. Plus souvent, le nom parent. Et il a responsabilité parent pour les veiller, qui, quand il donne aux enfants un téléphone portable, pour les rassurer qui, ce qu'ils ont pu faire à téléphone là, est-ce qu'il y en a un full contrôle le téléphone là?
1: C'était le constable Bernard du Cybercrime Unit pour une conscientisation sur l'utilisation du téléphone de ban jeunes et la responsabilité des parents.
3: Facebook, un somme public ça.
0: Merci beaucoup, Rosie, pour la rubrique de ce dimanche. Alors là, pour tout de suite, nous mettons un petit l'ambiance. Nous écoutons ensemble Cool Style X en featuring avec One Piece et Cool Ja, Afro Timing.

Afro Timing. C'était Afro Timing de Cool Stylex, One Piece et Cool Ja. Et à noter que ça sortait sorti en 2017. Et là, mon proposit pour ben du monde qui perd le travail ou bien qui peut finir le travail en ce dimanche matin. Nous connaissons qu'il y a une dose de stress, surtout quand nous peut travailler, quand nous peut faire en sorte qui nous ben tâche d'y accomplir. Mais pas qu'à tête, c'est Laurent Wolf qui dit nous une parole très très simple. No stress.

C'était No Stress de Laurent Wolf en featuring avec Eric Carter. Et là, on propose de nous rester toujours dans le mood positif, le mood happy. Et on vous propose de tenir l'écoute ensemble à la voix de Mr. President. Happy people. Et juste après, c'est la lecture de vos annonces et communiquer.

C'était Happy People de Mr. President. 6h passées de 43 minutes. Elle nous passe tout de suite à vous annoncer, communiquer, en commençant par ses avis de décès. On nous prie d'annoncer le décès de M. Atim Kanjon. Décès de M. Atim Kanjon, aussi connu sous le nom de Tim. Il était âgé de 62 ans, ex-habitant de 80. Le convoi mortuaire sortira de chez son frère, M. Donald Kanjon, à 80, ce dimanche 12 juillet 2026, à 14h, pour se rendre en l'église Saint-Cœur de Marie à Port-Mathurin et de là au cimetière dans Sous-Anglais. Et on nous prie aussi d'annoncer

Le décès de Madame Darlina Constant-Périne, décès de Madame Darlina Constant-Périne, née Jolie Cœur, aussi connue sous le nom de Nancy. Elle était âgée de 73 ans, ex-habitante de Grande-Montagne. Le convoi mortuaire sortira de son domicile à Grande-Montagne ce dimanche 12 juillet 2026 à midi pour se rendre à la cathédrale de Saint-Gabriel et de là au cimetière de la paroisse. À ces deux familles affligées par ces deuils, la MBC présente ses plus vives sympathies.

nous passe tout de suite à Zolban annoncé communiqué avec pour commencer un communiqué du CEB. Les abonnés de Songe, Pompée et Campol sont avisés que la fourniture d'énergie sera interrompue de 8h30 à 15h le dimanche 12 juillet 2026 en raison des travaux qui seront effectués sur le réseau électrique. La fourniture sera rétablie sans préavis à l'achèvement des travaux. Le CEB prie sa fidèle clientèle affectée par cette coupure de bien vouloir l'excuser pour tout inconvénient. 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Voluntary Blood Donors Association, en collaboration avec Commission de la Santé et Comité Village Citron de Nice, invite tout le monde aux alentours pour un don de sang au centre communautaire Citron de Nice, ça dimanche 12 juillet 2026, à partir de 8h30 jusqu'à midi. 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À l'agenda. 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Voilà, c'était vos annonces et communiqués en ce dimanche 12 juillet 2026.

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2: Je vous fais un rappel de ce communiqué de la météo pour Rodrigue émis à 14h30 en ce dimanche 12 juillet 2026. Débutons sans plus attendre avec la situation générale. Quelques nuages venant de l'est influenceront le temps local durant la nuit. Prévision pour les prochaines 24 heures, beau temps ce matin et dans l'après-midi. Et la température maximale variera entre 25 et 27 degrés Celsius. Mais couvert parfois nuageux durant la nuit avec quelques averses, et la température minimale variera entre 19 et 21 degrés Celsius. Le vent soufflera du secteur est à environ 20 km par heure et en ce qui concerne l'état de la mer, elle sera forte au-delà des récifs avec des houles du sud-ouest de l'ordre de 3 mètres. Les sorties en haute mer sont déconseillées. La pluviométrie durant les dernières 24 heures est comme suit. Pointe-Canon, 0,3 mm de pluie. Pleine Corail, 0,7 mm et 0,0 mm de pluie enregistrée à Patate, Théophile. Pour nos amis pêcheurs et plaisanciers, voici pour tout de suite vos horaires à marée. Marée haute 11h26 et 23h28, marée basse à 17h18. Le soleil nous a dit bonjour ce matin, il y a moins d'une heure, donc il y a 39 minutes plutôt, donc à 6h21, pour nous dire au revoir ce soir à 17h23. Et là, nous passons tout de suite à Bill Diapesser pour Rodrigue qui finit tirer. Jeudi, dimanche 12 juillet 2026, 4h15 grand matin. Les temps de la mer pendant prochaines 24 heures, grand matin et dans l'après-midi, les temps pour bon. Et à soir, poignant un détil à pluie. Divan pour souffler depuis secteur est, environ 20 km par heure. L'état lagon, la mer est praticable, mais en déobrisant, la mer pas praticable. Un aban la houle depuis sud-ouest de l'ordre de 3 mètres, plutôt 3 mètres donc en déobrisant. Ban sorti en déobrisant, lit déconseillé. Comment m'en fait dire la marée lipou haute 11h26 et 11h28 tantôt? Marée lipou bas 5h18 tantôt. Voilà, c'était The Band communiqué de la météo selon la station météorologique de Vacoa.

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1: 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Sans plus tarder, nous allons rejoindre Rosie pour notre programme du jour.
2: Bonjour à tous, plaisir de vous retrouver en ce dimanche matin. Voyons ce que nous réserve la radio aujourd'hui. Et quelques rendez-vous importants ce dimanche à 7h. J'aurai le plaisir de partager avec vous quelques recherches, quelques études faites sur le sourire selon l'équipe orthodontiste Linea Clear. Et à 9h, moment de détente avec Brunda dans votre Sunday Vibes du Zouk, Kizumba et Zouk Love. La vie en or à 11h. Midi, le temps d'un album, Christabel Calamel vous proposera un album de Zoulou. Vous retrouverez ensuite Caron pour l'émission Malade en Lumière. Il recevra dans l'émission Madame Jeanne d'Arc Perrine. Et pour l'émission Découverte de ce dimanche, on vous emmène à Gravier. À 15h, Noulard, Brune Daniel, Léopold recevra Cool Dia sur les ondes de Rodrigue FM. Et à 16h, Tour d'Horizon Sportif. Et votre rendez-vous spirituel à 17h. Bonne nouvelle pour Rodrigue. Et c'est Christelle qui vous accompagnera pour votre soirée. Ce dimanche, Horizon Rédemption et la symphonie du soir, du blues pour terminer la soirée. Belle journée et bonne écoute sur les ondes de votre radio.
1: Merci beaucoup, Rosie. Très bonne journée à vous et surtout une très bonne semaine à venir. Alors, on propose de te qu'on écoute ensemble une santé extrait de ce album qui fait que sorti. How Did I Get Here? C'est Louis Tomlinson avec ce titre Lazy pour cette pépite musicale en ce dimanche.

Et c'est l'eau 62 Louis Tomlinson, Lazy, qui jette l'émission matinale. Lévé Rodrigue, les poutes terminées. Un grand merci à je tout pour cette écoute. Merci à l'équipe qui était de service ce matin. Merci à Franck Meunier qui assure la partie technique. Pascal Inalin, notre assistante à la production. Christiana Perrine à la rédaction. Le chauffeur Jason Samoisi. Sans oublier nous agents d'entretien André Babé. Et aussi nous électriciens Steven Declerc. Au micro, c'était Stéphane. Nous prenons le plaisir pour être aux autres juste après le journal de 8h sur RM1 pour l'émission Le rythme du week-end. D'ici là, portez-vous bien. Profitez de la vie. Et semer de l'amour. Excellente journée à tous et excellent fin de week-end. Bye bye!

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1: 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L'actualité en ce dimanche matin, Anjali Siratan-Pulchan, bonjour.
2: Bonjour Elvis, bonjour à tous.
1: Les titres.
2: State Age Pension jusqu'à 18 210 roupies à 65 ans pour ceux qui choisissent de reporter leur allocation. Pessac 2026, le calendrier des épreuves dévoilé, les examens se tiendront du 22 au 27 octobre. Santé, le partenariat public-privé renforcé avec une nouvelle technologie de pointe au Spectra Eye Center pour la correction de la vue au laser. Et à l'étranger, Téhéran tire sur un navire et ferme le détroit d'Ormuz jusqu'à nouvel ordre. Les États-Unis bombardent l'Iran. Merci de nous rejoindre pour le journal en ce dimanche matin. Les Mauriciens ont désormais la possibilité de percevoir une pension réajustée dès l'âge de 60 ans. Ceux qui choisiront de reporter le versement de leur State Age Pension jusqu'à 65 ans bénéficieront d'un montant plus élevé. Si une personne aura 60 ans en septembre 2026, elle aura 14 490 roupies à 60 ans contre 18 210 roupies à 65 ans. Pour ceux qui atteindront 60 ans en janvier 2027, elle sera de 14 167 roupies à 60 ans et 17 826 roupies à 65 ans. Ceux qui auront 60 ans en janvier 2028 percevront 13 663 roupies. Enfin, pour ceux qui auront 60 ans en janvier 2029, la pension sera de 13 107 roupies à 60 ans et 16 567 roupies à 65 ans. À cela s'ajoute une allocation de 1000 roupies pour les bénéficiaires âgés de 65 ans et plus, en plus des augmentations annuelles liées au coût de la vie. Et c'est un retour sur la scène politique après près de 2 ans avec une identité graphique renouvelée. Si le symbole de l'Union Maurice ne change pas, cette poignée de main bordeaux toujours levée, la couleur de fond, elle évolue désormais au turquoise. Mais face à la presse samedi après-midi, ce sont les ambitions du parti pour les élections générales prévues en 2029 qui ont le plus retenu l'attention, notamment cette primaire pour désigner celui qui sera candidat au poste de Premier ministre, Pranav Bihari.
3: L'Union Maurice qualifie cette pratique d'inédite à cette échelle dans la vie des partis à Maurice. C'est ce que font les formations politiques au Royaume-Uni, aux États-Unis ou en France, par exemple, pour choisir leur candidat. Girish Ramjotun, le responsable de la commission pour la transparence, la responsabilité et la lutte contre la mainmise du parti.
4: Ce n'est pas une partie qui appartient à qui que ce soit, à aucun clan, à aucune dynastie. Et donc n'importe qui ça ne l'a, qui a envie de venir premier ministre de ce pays, il vient l'Union Maurice, il présente sa vision à ses membres, à la population, et nous pouvons faire une primaire ouverte.
3: Le leader par intérim, Dave Sanasi, a lui commenté la réforme des pensions. Il appelle à plus de consultations et de débats nationaux.
5: Pour nous, c'est simple. Bizarre révine comment il était avant 2025. Donc, les clés qui Premier ministre n'est pas consulté même sur mon propre député, sur mon propre leader dans l'alliance. Donc, révine le comment il était avant 2025. Mettez-le dans un prochain programme. Après, surtout faire consultation et laisse un délai raisonnable pour qu'il y ait un Mauricien qui a planifié toute la vie.
3: L'Union Maurice dit œuvrer pour réformer le système politique, surtout grâce à plus de transparence. Le parti a ainsi publié sur son nouveau site web sa dernière déclaration fiscale. Il enregistre pour l'année 2024.

0: 2024-2025, des revenus de plus d'un million 600 000 roupies.
1: Les élèves de grade 6 et leurs parents peuvent désormais retenir les dates des évaluations du Primary School Achievement Certificate, le PESAC, pour 2026. Les épreuves se dérouleront du 22 octobre au 27 octobre. Le coup d'envoi sera donné le jeudi 22 octobre avec le français et les sciences, suivi de l'anglais le vendredi. L'histoire, géographie, les langues asiatiques, l'arabe, le créole mauricien et le créole rodriguais sont programmés pour le lundi 26 octobre. Les examens s'achèveront le mardi 27 octobre avec les mathématiques. Les précisions avec Vishal Bodjit, président de la Government Teachers Union.
2: Là, les élèves au primaire, je vais prendre part pour l'assessment du deuxième trimestre. Le deuxième trimestre nous rappelle bien qu'il peut terminer le 17 juillet et je pourrai en congé scolaire pendant 4 semaines. Congé scolaire, pas veut dire cut-off complètement parce que ne pas oublier, nous avons l'examen du PESAC qui peut venir et aussi nous avons l'examen national de 4e et 5e. Ce qui concerne pour le PESAC, il y a un module cette année-ci et les élèves pour prendre part dans deux matières respectives, papier au complet, c'est-à-dire 1h45, la duration du papier est sur 100 points. Le travail concret est déjà fait avec les enseignants pour encadrer les élèves. Le troisième trimestre qui vous suit à partir du 17 août, il est assez court, mais avec les révisions intenses, nous pensons les enseignants pour encadrer les élèves et les élèves pour être prêts pour savoir l'examen et un examen décisif comme le PESAC.
1: Toujours dans le domaine de l'éducation, 4 étudiants de l'Université de Maurice ont représenté le pays à la finale internationale du HSBC HKU Business Case Competition. Ils étaient à Hong Kong du 1er au 5 juin, une participation rendue possible après leur victoire au Mauritius Undergraduate Business Case Challenge. La compétition était organisée par le British Council en partenariat avec HSBC. Les lauréats ont reçu leur récompense jeudi lors d'une cérémonie à l'auditorium Paul Octavier à Réduit. Rajmila Sitamouni.
3: L'Université de Maurice a figuré parmi les 24 universités en compétition lors de cette finale internationale. L'équipe, composée de Kritin Dinu, Yogesh Lachman, Siddharth Kumar Hiru et Drushi Ramana, est revenue de Hong Kong avec une expérience enrichissante et de nouvelles compétences. Écoutons le capitaine de l'équipe, Kritin Dinu.
4: Avec tout ça, l'équipe internationale, là, nous restons compétents et nous apprenons beaucoup d'affaires aux autres aussi. Même si nous sommes un petit pays, nous persévérons et nous sommes capables de représenter le pays. Et ça, nous vraiment fiers de ça.
3: Le ministre de l'Enseignement supérieur, Kaviraj Sukho, a salué le parcours des 4 étudiants. Selon lui, ce type de compétition permet aux universitaires de mettre en pratique leurs connaissances dans des situations concrètes.
5: Parce qu'ils ont dit qu'on va avoir un employeur. C'est ça qui se déroule. Un jeune qui est capable de raisonner correctement, un jeune qui est capable de prendre décision, qui est capable d'identifier d'abord le problème et venir avec une solution crédible. Et moi, je trouve que l'équipe gagnante, qui me disait félicitations pour une fois, il arrive à démontrer qu'ils étaient dans sa bonne compétence-là.
3: Même constat du côté du British Council. Son programme Manager Education, Nawid Fakir Mahamoud, souligne l'importance de ces concours dans le développement des compétences des futurs professionnels.
4: Entre l'université et le monde du travail, il y a une grosse différence. Donc à travers les business cases, ils voient quelle est la réalité sur le monde du travail et puissent travailler sur, on va dire, des solutions. Donc ils apportent des solutions à des problèmes réels.
3: Une réussite qui témoigne de l'importance des passerelles entre formation universitaire et réalité du monde des affaires.
1: Dans le domaine de la santé, le Spectra Eye Center renforce son offre de soins avec un nouvel appareil de dernière génération pour la correction de la vue au laser, développé par l'entreprise allemande Zeiss. Cette technologie est présentée comme l'une des plus rapides au monde et la seule de ce type en Afrique. Le ministre de la Santé, Anil Bechou, salue cette avancée et souligne la volonté du gouvernement de poursuivre sa collaboration avec le secteur privé afin de développer des soins spécialisés à Maurice. On l'écoute au micro de Jenny Yalapa.
6: Nous finissons à 2400 patients qui peuvent attendre pour faire sa cataracte. Et là, mauvais bizarre, fait de manière, il amène médecin des vidéos. Au lieu qu'il est dans l'espace un mois et demi, il complète tout. Alors, ça donne une petite indication. Combien overworked nous avons actuel staff aidé. Nous avons une collaboration avec un secteur privé aussi. Nous pas contre l'ouverture de private hospitals, etc. de Maurice, parce que nous-mêmes, quand on a un patient qui nous trouvait, nous ne pouvons pas traiter de patients dans l'hôpital, sa quantité là. Mais nous-mêmes, nous avons un hôpital privé qui est dans Maurice. Et beaucoup de fois, nous avons envoyé des patients de haut.

0: Maintenant, si on a sa service, il est available dans une private clinic. Most welcome. Par exemple, sa nouvelle technique qu'ils auraient servi ici, nous pouvons quand même dans l'hôpital. Maintenant, si un patient voulait servir ça, nous welcome. Et nous, quand nous avons bien besoin, le système gouvernement, nous faisons une quotation, nous guider, which one is better, we go for that.
1: La photographie au service de la nature. À travers son exposition Impact, le photographe Karl Hani partage son regard sur la richesse de notre environnement. Soutenu par Casella Nature Parks, cette initiative met en lumière la beauté de la faune et de la flore mauricienne à travers des clichés qui invitent à la découverte et à la préservation de notre patrimoine naturel. Une exposition qui illustre également le pouvoir de l'image comme outil de sensibilisation à la protection de l'environnement. Écoutons Karl Hani.
2: Vous pouvez connaître, vous pouvez envie de faire un film plutôt qu'un reportage photo. Et puis, puisqu'ils disent bananer, ben, les gens peuvent vivre ça, vous n'avez pas gagné de l'eau. Vous avez besoin de bloc ciment pour gagner de l'eau. Et quand vous avez gagné de l'eau, vous avez gagné de l'eau rouge, de l'eau pourrie, de l'eau qui les enfants peuvent gagner la gratter, ils peuvent être malades. Vous dites, ok, mais ça même. Et là, l'idée peut former en même temps, comment dire. Et c'est de là que le documentaire a commencé. C'est quand de l'eau arrête de couler que nous commençons à prendre compte que c'est une affaire qui est indispensable et c'est un bien commun. C'est la notion de bien commun qui m'a rien pourtant dans ce documentaire-là. Parce que ce bien commun-là, aujourd'hui, il est privatisé. Il y a des gens qui peuvent accaparer, il y a des gens qui peuvent servir plus qu'il besoin pour des affaires qui sont récréatives, pas pour des besoins naturels, des besoins immédiats. Et des gens qui peuvent besoin pour vivre, pour ses enfants gagner de l'eau, boire, baigner, pas peut gagner.
1: La culture Marathi est à l'honneur à Moka. La Mauritius Marathi Mandali Federation organise son exposition annuelle dans le cadre des célébrations de Ganesh Chaturthi. La cérémonie d'ouverture s'est déroulée hier en présence de la Deputy Prime Minister Ariane Navarmari et du ministre Mahen Gondia. Écoutons Anand Bika, le président de la Mauritius Marathi Mandali Federation, également présent pour l'occasion.
3: L'année, c'est un yearly event qui nous peut bien faire. Et ça promouvoir beaucoup la culture, comme on devait dire, Ganesh Chaturthi peut arriver dans quelques semaines. Alors, le public en entier, la communauté hindoue, pas juste Marathi, vous êtes capables de venir là, vous avez un peu tout ce qu'ils ont besoin.
1: Parmi les exposants, Lakshanabai Raoji qui présente ses créations et se dit ravie de participer à cet événement. Pour elle, cette plateforme représente une belle occasion de faire découvrir son savoir-faire, de présenter ses articles au public et de contribuer au développement de son entreprise.
4: Là, aujourd'hui, fait troisième année que la fédération organise cet événement-là. Et nous, comme femmes, nous sommes extra contents parce qu'ils nous avons une exposition à l'affaire.
1: Et puis à l'étranger, la marine des gardiens de la révolution armée idéologique de l'Iran a annoncé la fermeture jusqu'à nouvel ordre du détroit d'Ormuz dans la nuit d'hier après avoir tiré des coups de semonce contre un navire qui empruntait une route non autorisée. L'armée américaine a répliqué peu après en lançant une nouvelle vague de bombardements. Des médias iraniens ont fait état d'explosions dans le sud du pays, à Bandar Abbas, Sérik et sur l'île de Keshm. Nouvelle qui nous amène à la fin de cette édition. Merci de l'avoir suivi. Merci à Kapil à la réalisation et à Vie à la technique. Je vous retrouve à 8h pour un autre point sur l'actualité.
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Bon matin à vous tous, quel plaisir de vous retrouver en ce dimanche pour une nouvelle émission où on abordera un nouveau sujet, quelque chose qui a l'air simple, banal, mais qui a de nombreux bienfaits et qui peut impacter sur notre bien-être global, c'est le sourire. Petit geste simple, gratuit, qui ne nous demande presque pas d'effort, la plupart du temps du moins, mais qui a pour résultat des bienfaits non négligeables sur notre vie en général. Aujourd'hui, nous nous intéressons au sourire et à ses bienfaits d'après l'équipe LineaClear. Nous sommes tous nés avec la capacité de sourire. On estime que les enfants sourient jusqu'à 400 fois par jour.

jour. En grandissant, cependant, nous avons tendance à abandonner le sourire. L'adulte heureux moyen sourira 40 à 50 fois par jour, tandis que l'adulte typique sourit 20 fois par jour et c'est tout. On ne peut nier le pouvoir que la simple expression faciale heureuse a sur notre santé. Les orthodontistes professionnels de LineaClear ont créé un guide détaillé pour nous montrer les bienfaits du sourire pour la santé. Et nous espérons qu'après avoir appris ces avantages, les adultes essaieront de sourire autant que les enfants le font. On va commencer déjà à apprendre à sourire avec Florent Pagny, le titre « Savoir aimer ». ».

quelques bienfaits du sourire sur notre santé. Selon l'équipe Linea Clear, on nous dit que d'abord, le sourire améliore l'humeur. Lorsque vous souriez, qu'est-ce qui se passe? Votre corps libère des endorphines qui, à leur tour, vous rendent plus positif et plus heureux. Des études publiées dans Scientific American ont révélé que le sourire et d'autres expressions faciales heureuses sont capables d'augmenter les pensées positives et d'améliorer l'humeur. Il se trouve aussi que sourire aide à soulager la douleur. Une étude menée par l'Université de Californie a déterminé qu'un sourire ou une simple grimace peut facilement réduire la douleur d'une injection de plus de 40%. Le sourire peut également aider à soulager d'autres types de douleurs corporelle d'après cette étude. Et comme indiqué précédemment, le sourire déclenche la libération d'endorphines. La recherche montre que les endorphines peuvent agir comme un analgésique naturel du corps. Nous allons continuer en musique, retour en arrière, retour dans les années 80 avec Julio Iglesias, Souriez, Madame.

Ce matin, nous parlons de cette expression faciale heureuse, le sourire. Quels sont ses bienfaits? On va continuer à énumérer quelques bienfaits du sourire. Et selon l'équipe LineaClear, le sourire peut apaiser la tension artérielle. Comment? Un sourire, même forcé ou faux, pourrait avoir un impact positif sur notre tension artérielle. La recherche montre que le rire abaisse la tension artérielle après avoir provoqué une augmentation initiale de la respiration et du rythme cardiaque. Il a été démontré que le sourire, d'autre part, réduit la fréquence cardiaque dans des situations stressantes. Le sourire peut aussi stimuler notre système immunitaire. Il peut améliorer notre santé globale, certes, en garantissant que le système immunitaire fonctionne de manière optimale. Les chercheurs pensent que lorsque quelqu'un sourit, sa fonction immunitaire s'améliore parce qu'il est beaucoup plus détendu. Nous poursuivons avec François Bontemps, Smile.

Le sourire, c'est aussi un bon anti-stress. Quand quelqu'un sourit, son cerveau libère des minuscules molécules appelées néuropeptides. Ces molécules combattent le stress. D'autres neurotransmetteurs entrent également en jeu, notamment les endorphines, nous en avons mentionné, la sérotonine et la dopamine. Ce sont des hormones du plaisir, du bonheur. Comme indiqué précédemment, les endorphines agissent comme un analgésique naturel, diminuent la douleur, et la sérotonine, quant à elle, elle est un antidépresseur naturel. Une étude publiée par Association for Psychological Science en 2012 a montré que le sourire peut accélérer la vitesse à laquelle les gens se remettent du stress. Sourire peut aussi nous aider à établir de meilleures relations et c'est scientifiquement prouvé aussi. Une étude publiée en 2014 a révélé que les personnes qui sourient plus sont plus sympathiques. Lorsque vous devenez sympathique, vos chances de créer et d'entretenir des relations avec les gens augmentent. Bien que l'établissement de meilleures relations puisse ne pas sembler être un avantage pour la santé, mais avoir de bonnes relations avec les bonnes personnes profitera bien à notre bien-être général. I see you smile, Gloria Stéphane.

Et ce bienfait va nous intéresser davantage, encore plus que les autres peut-être. Le sourire peut nous rajeunir. Eh bien oui, c'est une étude qui le dit. On est bien d'accord que sourire beaucoup, même toute la journée, si on peut, ne diminuera pas notre nombre d'années, c'est certain. Mais rire et sourire plus souvent peut créer l'illusion que nous sommes plus jeunes. Une étude menée par le groupe Psychology and Aging a déterminé que lorsqu'on demandait aux gens de regarder des photos des visages heureux et de deviner l'âge, ils devinaient l'âge du visage heureux comme étant plus jeune par rapport à une photo du même individu avec une expression de colère. Voilà, le sourire nous fait paraître plus jeune du moins. Et toujours d'après l'équipe Linea Clear, le sourire augmente l'endurance. L'effort perçu est l'un des facteurs les plus vitaux en matière d'endurance. L'effort perçu fait référence à la force avec laquelle quelqu'un sent que son corps travaille. Le sourire peut aider à réduire cet effet, augmentant ainsi les performances athlétiques, par exemple. Une étude a déterminé que les coureurs utilisent moins d'énergie lorsqu'ils s'entraînent s'ils sourient délibérément pendant leur séance d'entraînement. L'étude a également déterminé que les coureurs avaient un effort perçu beaucoup plus élevé s'ils fronçaient les sourcils pendant leur entraînement plutôt que de sourire. Voilà, si vous êtes athlète, vous avez tout à gagner en souriant durant vos séances d'entraînement. Alors, gardez le sourire malgré toutes les situations. C'est Black M qu'on écoute. Je garde le sourire.

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Et en parlant du sourire et de ses bienfaits, à ce qu'il paraît, le sourire peut réduire le risque de maladies cardiaques, comme on a mentionné un peu plus tôt. Les Centres pour le contrôle et la prévention des maladies aux États-Unis, le CDC, rapportent que les maladies cardiaques sont l'une des principales causes de décès aux États-Unis. L'hypertension artérielle est un facteur de risque clé pour les maladies cardiaques. Et comme indiqué précédemment, le sourire peut réduire la fréquence cardiaque, ce qui, à son tour, abaisse la tension artérielle. Parce que sourire abaisse la tension artérielle, ajouter des sourires à votre journée peut améliorer votre santé cardiaque. Vous réduirez ainsi le risque de maladies cardiaques, selon cette étude. Et puis le sourire soulage l'anxiété. Le stress et l'anxiété ont tendance à aller de pair. L'un déclenche l'autre. Étant donné que le sourire est très efficace pour réduire le stress, il peut également soulager l'anxiété. Une étude publiée par le Journal of Maternity Care and Reproductive Health a déterminé que la thérapie du sourire est efficace pour réduire l'anxiété chez les femmes enceintes. Et juste une petite question, pourquoi sourions-nous? Nous sourions pour plusieurs raisons, les principales étant pour montrer le bonheur, pour mettre les gens à l'aise, montrer des émotions complexes. Quelles que soient les raisons derrière un sourire, les avantages pour la santé du sourire restent les mêmes. Il convient de noter que même les faux sourires ont des effets bénéfiques sur la santé, comme mentionné précédemment. Nous nous sommes intéressés aussi sur les différents types de sourires, car oui, monsieur, dame, il y a bien des types différents. Voici les plus courants. Il y a d'abord le sourire Duchenne. C'est le vrai sourire du bonheur. Le sourire combine des coins de la bouche retroussés et des yeux plissés joyeux qui créent de petites rides ressemblant à des pattes d'oie. Ça, c'est le premier sourire. On a aussi le sourire forcé, également appelé sourire panaméricain. Le sourire forcé porte le nom des agents de bord panaméricains qui ont été forcés de garder le sourire malgré les frustrations des clients. Le sourire forcé se caractérise par des dents trop exposées. Sourire inconfortable aussi. Ce type de sourire est généralement utilisé pour apaiser les situations inconfortables. Tout comme le sourire forcé, les sourires inconfortables n'atteignent pas les yeux.

sourire poli. Ce sourire est utilisé pour faciliter les situations sociales, communiquer la convivialité et ce sourire est généralement de faible intensité et les lèvres restent serrées. Il y a le sourire sarcastique. Bien que ce sourire suggère des émotions positives, les yeux le trahissent avec un regard dédaigneux. Ce sourire est petit avec les yeux plissés.

stress, que le sourire est contagieux. Sourire a le pouvoir de changer non seulement notre humeur, mais aussi celle des autres. Nous sommes câblés pour imiter les expressions des autres. Lorsque nous sourions, nous pouvons faire sourire tout le monde autour de nous. Cela signifie que, oui, le sourire est contagieux. Et le sourire peut-il nous faire vivre plus longtemps? La recherche suggère que le sourire peut

augmenter la durée de vie. Une étude menée en 2010 a examiné les photos des joueurs de la MLB et évalué l'intensité de leur sourire. L'étude a conclu que les joueurs de la MLB qui souriaient pleinement avaient une durée de vie plus longue que ceux qui ne souriaient pas ou qui souriaient moins. Nous pouvons dire que le sourire apporte de nombreux avantages essentiels pour le corps et aussi pour l'esprit, notamment en libérant des hormones du bonheur, en réduisant le stress et en facilitant les relations. D'après des analyses sur le sujet partagé par LineaClear, les effets sur le corps et la santé, le cerveau libère des endorphines, de la dopamine et de la sérotonine, le taux de cortisol, l'hormone du stress, diminue nettement, la tension artérielle baisse, ce qui aide le cœur, les cellules s'oxygènent mieux, le système immunitaire se renforce. Et les effets sur le mental et les relations, le sourire améliore l'humeur s'améliore rapidement, les tensions et l'anxiété s'évacuent, le contact avec les autres devient plus facile, l'attrait et la confiance en soi augmentent. Petit geste simple qui nous procure beaucoup de bienfaits, alors souriez. Pas besoin de raison particulière, n'importe quel type de sourire peut nous prodiguer des bienfaits et contribuer à notre bien-être. Objectif Positivité prend fin ici. C'était un plaisir de partager ces recherches sur le sourire selon l'équipe orthodontiste LineaClear. Merci de votre fidélité à l'émission. On vous souhaite de vivre des moments heureux, des moments qui vous donnent l'envie de sourire. Vous ressentirez tous les bienfaits. Passez d'excellents moments sur les ondes de la radio et à dimanche prochain pour une autre émission Objectif Positivité.

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1: 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Deuxième session d'info en ce dimanche matin. Anjali Siraton-Pulchan, bonjour.
2: Bonjour Elvis, bonjour à tous.
1: Au sommaire de votre édition.
2: State Age Pension jusqu'à 18 210 roupies à 65 ans pour ceux qui choisissent de reporter leur allocation. PESEC 2026, le calendrier des épreuves dévoilé. Les examens se tiendront du 22 au 27 octobre. Santé, le partenariat public-privé renforcé avec une nouvelle technologie de pointe au Spectra Eye Center pour la correction de la vue au laser. Et puis à l'étranger, Téhéran tire sur un navire et ferme le détroit d'Ormuz jusqu'à nouvel ordre. Les États-Unis bombardent l'Iran. Merci de nous rejoindre pour le journal. En ce dimanche matin, les Mauriciens ont désormais la possibilité de percevoir une pension réajustée dès l'âge de 60 ans. Ceux qui choisiront de reporter le versement de leur State Age Pension jusqu'à 65 ans bénéficieront d'un montant plus élevé. Si une personne aura 60 ans en septembre 2026, elle aura 14 490 roupies à 60 ans contre 18 210 roupies à 65 ans. Pour ceux qui atteindront 60 ans en janvier 2027, elle sera de 14 167 roupies à 60 ans et 17 826 roupies à 65 ans. Ceux qui auront 60 ans en janvier 2028 percevront 13 663 roupies. Enfin, pour ceux qui auront 60 ans en janvier 2029, la pension sera de 13 107 roupies à 60 ans et 16 567 roupies à 65 ans. À cela s'ajoute une allocation de 1000 roupies pour les bénéficiaires âgés de 65 ans et plus, en plus des augmentations annuelles liées au coût de la vie. C'est un retour sur la scène politique après près de 2 ans avec une identité graphique renouvelée. Si le symbole de l'Union Maurice ne change pas, cette poignée de main bordeaux toujours levée, la couleur de fond, elle évolue désormais au turquoise. Mais face à la presse samedi après-midi, ce sont les ambitions du parti pour les élections générales prévues en 2029 qui ont le plus retenu l'attention, notamment cette primaire pour désigner celui qui sera candidat au poste de Premier ministre, Pranav Bihari.
3: L'Union Maurice qualifie cette pratique d'inédite à cette échelle dans la vie des partis à Maurice. C'est ce que font les formations politiques au Royaume-Uni, aux États-Unis ou en France, par exemple, pour choisir leur candidat. Girish Ramjotun, le responsable de la commission pour la transparence, la responsabilité et la lutte contre la mainmise du parti.
4: C'est pas une parti qui appartient à qui que ce soit, à aucun clan, à aucune dynastie, et donc n'importe qui s'en là. Qui a envie de venir premier ministre de ce pays, il vient l'Union Maurice, il présente sa vision à ses membres, à la population, et nous pouvons faire une primaire ouverte.
3: Le leader par intérim, Dave Sanasi, a lui commenté la réforme des pensions. Il appelle à plus de consultations et de débats nationaux.
5: Nous, c'est simple. Bizarre, revient comment il était avant 2025. Donc, il est clair que le premier ministre n'est pas consulté même sur son propre député. Ce mantra, leader de l'alliance, donc révine le comment il était avant 2025, mette-le dans un prochain programme, après, surtout faire consultation et laisse un délai raisonnable pour qu'il y ait un Mauricien qui a planifié toute la vie.
3: L'Union Maurice dit œuvrer pour réformer le système politique, surtout grâce à plus de transparence. Le parti a ainsi publié sur son nouveau site web sa dernière déclaration fiscale. Il enregistre pour l'année 2024-2025 des revenus de plus d'1 600 000 roupies.
2: Les élèves de grade 6 et leurs parents peuvent désormais retenir les dates des évaluations du Primary School Achievement Certificate, le PESAC, pour 2026. Les épreuves se dérouleront du 20.

0: 22 au 27 octobre. Le coup d'envoi sera donné le jeudi 22 octobre avec le français et les sciences, suivi de l'anglais le vendredi, l'histoire, géographie, les langues asiatiques, l'arabe, le créole mauricien et le créole rodriguais sont programmés pour le lundi 26 octobre. Les examens s'achèveront le mardi 27 octobre avec les mathématiques. Les précisions avec Vishal Bodjit, président de la Government Teachers Union.
1: Là, ben, les élèves au primaire, je ne prends pas pour l'assessment du deuxième trimestre. Le deuxième trimestre nous rappelle bien qu'il peut terminer le 17 juillet et je pourrai en congé scolaire pendant 4 semaines. Congé scolaire, pas veut dire cut-off complètement parce que ne pas oublier, nous avons l'examen du PESAC qui peut venir et aussi nous avons l'examen national de 4e et 5e. Ce qui concerne pour le PESAC, il y a un module cette année-ci et ben, les élèves ne prennent pas dans deux matières respectives, papier au complet, c'est-à-dire 1h45, la duration du papier est sur 100 points. Le travail concret est déjà fait avec un enseignant pour encadrer les élèves. Le troisième trimestre qui poursuit à partir du 17 août, il y a assez court, mais avec les révisions intenses, nous pensons un enseignant pour encadrer les élèves et les élèves pour être prêts pour savoir l'examen et un examen décisif comme le PESAC.
0: Toujours dans le domaine de l'éducation, 4 étudiants de l'Université de Maurice ont représenté le pays à la finale internationale du HSBC HKU Business Case Competition. Ils étaient à Hong Kong du 1er au 5 juin, une participation rendue possible après leur victoire au Mauritius Undergraduate Business Case Challenge. La compétition était organisée par le British Council en partenariat avec HSBC. Les lauréats ont reçu leur récompense jeudi lors d'une cérémonie à l'auditorium Paul Octavier à Réduit. Rachmila Sitamoni.
2: L'Université de Maurice a figuré parmi les 24 universités en compétition lors de cette finale internationale. L'équipe, composée de Kritin Dinu, Yogesh Lachman, Siddharth Kumar Hiru et Drushi Ramana, est revenue de Hong Kong avec une expérience enrichissante et de nouvelles compétences. Écoutons le capitaine de l'équipe, Kritin Dinu.
3: Avec tout ça, l'équipe internationale, là, nous restons compétitifs et nous apprenons beaucoup de affaires aux autres aussi. Même si nous sommes un petit pays, nous persévérons et nous sommes capables de représenter notre pays. Et je suis vraiment fier de ça.
2: Le ministre de l'Enseignement supérieur, Kaviraj Sukho, a salué le parcours des 4 étudiants. Selon lui, ce type de compétition permet aux universitaires de mettre en pratique leurs connaissances dans des situations concrète.
4: Parce qu'ils ont dit qu'on a un employeur. C'est ça qui se déroule. Un jeune qui est capable de raisonner correctement, un jeune qui est capable de prendre des décisions, qui est capable d'identifier d'abord le problème et venir avec une solution crédible. Et moi, je trouve que l'équipe gagnante, qui me disait félicitations encore une fois, il arrive à démontrer qu'ils étaient dans sa bonne compétence-là.
2: Même constat du côté du British Council. Son programme Manager Education, Nawid Fakir Mahamoud, souligne l'importance de ces concours dans le développement des compétences des futurs professionnels.
3: Entre l'université et le monde du travail, il y a une grosse différence. Donc, à travers les business cases, ils voient quelle est la réalité sur le monde du travail et puissent travailler sur, on va dire, des solutions. Donc, ils apportent des solutions à des problèmes réels.
2: Une réussite qui témoigne de l'importance des passerelles entre formation universitaire et réalité du monde des affaires.
0: Dans le domaine de la santé, le Spectra Eye Center renforce son offre de soins avec un nouvel appareil de dernière génération pour la correction de la vue au laser. Développée par l'entreprise allemande Zeiss, cette technologie est présentée comme l'une des plus rapides au monde et la seule de ce type en Afrique. Le ministre de la Santé, Anil Bechu, salue cette avancée et souligne la volonté du gouvernement de poursuivre sa collaboration avec le secteur privé afin de développer des soins spécialisés à Maurice. On l'écoute au micro de Jenny Yalapa.
5: L'hôpital Ligier, nous finissons à 2 400 patients qui peuvent attendre pour faire chaque cataracte. Et là, mauvais besoin, fait de manière, il y a un médecin de vidéo, au lieu qu'il est dans l'espace un mois et demi, pour compléter tout. Ça donne une petite indication, combien overworked nous avons actuel staff aidé. Nous avons une collaboration avec un secteur privé aussi. Nous pas contre l'ouverture d'un private hospital, etc. de Maurice, parce que nous-mêmes, quand on a un patient qui nous trouvait, nous n'avons pas capable de traiter de patients dans l'hôpital, sa quantité-là, mais nous-mêmes, nous avons un hôpital privé qui est dans Maurice. Et beaucoup de fois, nous puissions envoyer des patients de haut. Maintenant, si on a ce service-là, il est available dans une private clinic. Most welcome. Par exemple, ça, nouveau technique qu'ils ont servi ici, nous pouvons quand même donner l'hôpital. Maintenant, si un patient voulait servir ça, nous welcome. Et nous, quand nous avons bien besoin, le système gouvernement nous fait une

0: quotations, nous regardons which one is better, we go for that.
1: La photographie au service de la nature. À travers son exposition Impact, le photographe Carlani partage son regard sur la richesse de notre environnement. Soutenu par Casella Nature Parks, cette initiative met en lumière la beauté de la faune et de la flore mauricienne à travers des clichés qui invitent à la découverte et à la préservation de notre patrimoine naturel. Une exposition qui illustre également le pouvoir de l'image comme outil de sensibilisation à la protection de l'environnement. Écoutons Carlani.
2: Vous pouvez connaître, vous pouvez envie de faire un film plutôt qu'un reportage photo. Et puis, puisqu'ils disent bananer, ben, dit, les gens peuvent vivre ça, vous n'avez pas gagné de l'eau. Vous avez besoin de blocs ciment pour gagner de l'eau. Et quand vous avez gagné de l'eau, vous avez gagné de l'eau rouge, de l'eau pourrie, de l'eau qui les enfants peuvent gagner la gratelle, ils peuvent être malades. Vous dites, ok, mais ça même. Et là, l'idée peut former en même temps, comment dire. Et c'est de là que le documentaire a commencé. C'est quand de l'eau arrête de couler que nous commençons à prendre compte que c'est une affaire qui est indispensable et c'est un bien commun. C'est la notion de bien commun qui m'a rien important dans ce documentaire-là. Parce que ce bien commun-là, aujourd'hui, il est privatisé. Il y a des gens qui peuvent accaparer, il y a des gens qui peuvent servir plus qu'il besoin pour des affaires qui sont récréatives, pas pour des besoins naturels, des besoins immédiats. Et des gens qui peuvent besoin pour vivre, pour ses enfants gagner de l'eau, boire, baigner, pas peut gagner.
1: La culture Marathi est à l'honneur à Moka. La Mauritius Marathi Mandali Federation organise son exposition annuelle dans le cadre des célébrations de Ganesh Chaturthi. La cérémonie d'ouverture s'est déroulée hier en présence de la Deputy Prime Minister Ariane Navarmari et du ministre Mahen Gondia. Écoutons Anand Bika, le président de la Mauritius Marathi Mandali Federation, également présent pour l'occasion.
3: L'année, c'est un yearly event qui nous permet faire et ça promouvoir beaucoup la culture. Comment on peut dire, Ganesh Chaturthi peut arriver dans quelques semaines. Alors, le public en entier, la communauté hindoue, pas juste Marathi, vous êtes capable de venir là, vous aurez un peu tout ce qu'ils ont besoin.
1: Parmi les exposants, Lakshana Bairaoji, qui présente ses créations et se dit ravie de participer à cet événement. Pour elle, cette plateforme représente une belle occasion de faire découvrir son savoir-faire, de présenter ses articles au public et de contribuer au développement de son entreprise.
4: Là, aujourd'hui, fait troisième année que la fédération organise cet événement-là. Et nous, comme femmes, nous sommes extra contents parce qu'ils nous avons une exposition à faire.
1: Et puis à l'étranger, la marine des gardiens de la Révolution, armée idéologique de l'Iran, a annoncé la fermeture jusqu'à nouvel ordre du détroit d'Ormuz dans la nuit d'hier, après avoir tiré des coups de semonce contre un navire qui empruntait une route non autorisée. L'armée américaine a répliqué peu après en lançant une nouvelle vague de bombardements. Des médias iraniens ont fait état d'explosions dans le sud du pays, à Bandar Abbas, Sirik et sur l'île de Keshm. Nouvelle qui nous amène à la fin de cette édition. Merci de l'avoir suivi. Merci à Kapil à la réalisation et avis à la technique. Marine Résidu est déjà en studio pour votre journal des sports.
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6: Bonjour à tous. À la Coupe du Monde 2026, l'Angleterre est la première nation qualifiée pour les demi-finales. Les Free Lions ont renversé la Norvège 2-1. Les Scandinaves avaient pourtant ouvert le score grâce à Schelderup à la 36e minute. Mais l'Angleterre a réagi avec un doublé de Jude Bellingham, auteur des buts à la 47e minute et 93e minute. Réaction du sélectionneur anglais Thomas Tuchel.
7: World class performance from a world class player in big moments and in crucial moments. So absolute top class. I'm very proud of the players and I'm very impressed with the mentality that they showed during this tournament. It's nothing but impressive. So full credit to them. We have now one evening completely to enjoy, but we will travel back to Kansas as soon as possible. And then it's only 3 days to prepare to be in the right shape and mindset to play the semis.
6: Résultat de l'autre rencontre, l'Argentine sera bien au rendez-vous des demi-finales de la Coupe du Monde 2026. L'Albicéleste a dû batailler pour venir à bout de la Suisse 3-1 après prolongation à Kansas City. McAllister avait ouvert le score dès la 10e minute avant que Ndoye ne remette les deux équipes à égalité. Réduit à 10 après l'expulsion d'Embolo, les Suisses ont résisté jusqu'en prolongation. Mais Julian Alvarez a délivré l'Albicéleste à la 112e minute avant que Martinez ne scelle le succès dans les arrêts de jeu. On connaît donc déjà l'affiche d'une demi-finale. 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

0: 3 heures. En bref, au mondial, le football sud-africain est en deuil. Le milieu de terrain Adams, sélectionné par les Bafana Bafana lors de cette Coupe du Monde 2026, est décédé à l'âge de 25 ans. La police sud-africaine a ouvert une enquête après la découverte de son corps hier matin dans une banlieue de Cape Town. Les circonstances du drame restent à déterminer. Direction l'Allemagne, Jürgen Klopp déjà sera bien le prochain sélectionneur de la Mannschaft. La fédération allemande a confirmé qu'un accord de principe avait été trouvé avec l'ancien entraîneur de Liverpool à l'issue d'une rencontre entre les dirigeants de la DFB et le technicien allemand à New York. Enfin, le Sénégal tourne une page après l'élimination des Lions de la Teranga dès les 16e de finale. Pape Thiaw a été démis de ses fonctions de sélectionneur. La Fédération sénégalaise de football a également décidé de mettre fin à la mission de l'ensemble du staff technique. Et voilà, fin de ce journal. Restez à l'écoute sur RME.
1: Merci, le journal de la Coupe du Monde. On se dit mon matin, Marine Résidu.
2: MC. 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

Bonjour à tous, bonjour à toutes, quel plaisir de vous retrouver en ce dimanche pour cet instant de pure positivité pour permettre de bien réveiller avec Rodrigue FM. Alors, nous connaissons qu'après une matinale côté de Tim Paré pour réveiller, bien sûr, il y en a peut-être encore fatigué, encore peut-être la tête dans le coulteur, comment nous dire. Mais quoi qu'il en soit, nous souhaitons plein de bonnes choses et c'est justement le rôle de nous l'émission, le rythme du week-end pour une certaine dose de positivité et de bonne humeur pour entamer comme il se doit cette belle journée. Au micro, c'est Stéphane qui pour accompagner vous et bien sûr, parce que la partie technique, c'est Franck Meunier. Et mon propos de qui nous débute sans plus de cérémonie, nous l'écoute ensemble, Gérard Louis, avec ce titre, La rivière Tanier, tout spécialement dédié à tout bon fan de Sega, en ce dimanche matin.

Kino à l'écoute, Ansam Abel avec ce titre toujours là en featuring avec AVS, Chiche et Agent Fire. Et juste après, nous rester un peu dans la vibe, rester un peu dans la bonne humeur et nous pas l'écoute CK avec ce titre Love Nwantiti.

0: Chères auditrices qui fait que rejoignez-nous, bonjour, c'est l'émission Le rythme du week-end jusqu'à 9h. Et là, mon propos, c'est qui nous l'écoute ensemble, en santé de taille qui nous sortit ça l'année là. Nous l'écoute ensemble, Girlfriend. Et juste après, nous retournons dans les temps et plus précisément en 2020 avec la voix de The Weeknd, Blinding Lights.
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0: Et c'est l'eau sa santé de Triangle des Bermudes, MC Yoshi, en featuring avec Mauvais Joe, qui appelle tout simplement Mopao Aye, qui jette l'émission Le rythme du week-end dit pour terminer. Merci beaucoup pour cette écoute. Un grand merci à Franck Meunier qui assure la partie technique. Au micro, c'était Stéphane. Mon point de plaisir pour être vous à partir de 10h pour cette émission La boîte à souvenirs. D'ici là, portez-vous bien, profitez de la vie et semez de l'amour. Très bonne journée à tous et dans quelques minutes, c'est The Flash en créole en compagnie de Christiana Perrine. Bye bye!
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1: 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Bonjour et bon dimanche à tous. Il est exactement 9h. On accueille tout de suite Christiana Perrine pour le Flash. Bonjour à vous, Christiana.
2: Bonjour, Brinda. Bonjour à tous. Bonne nuit. Merci d'être avec nous, le Rodrigue FM. Nous pour être l'actualité en créole pour ce grand matin. 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

Bienvenue pour votre Sunday Vibes en ce dimanche matin, le soleil est levé et votre radio préférée aussi. Alors installez-vous confortablement, laissez entrer la lumière et la douceur des Antilles. Et bien sûr la douceur de l'océan Indien aussi et toute la diaspora. En ce moment, voilà, en cet hiver, c'est l'hiver, il fait froid. Que vous soyez sous la couette, que vous nous écoutez en bus ou autre, pourquoi pas avec un bon thé si vous êtes à la maison. En tout cas, merci de votre écoute. Nous sommes là pour vous accompagner jusqu'à 10h. Et je salue aussi tous ceux qui sont en train de préparer très tôt le repas de famille ou sont encore, donc, qui font encore le nettoyage. Alors ce matin, on ralentit le tempo avec du zouk. Comme on dit, oui, zouk et douceur au rendez-vous chaque dimanche. Alors, on vous offre tout de suite, sans plus tarder, tu es ma lumière. Et je vous souhaite plein d'amour, de douceur, de bonnes choses en ce dimanche et pour toujours.

plus beaux souvenirs. On est ensemble pour partager de la chaleur, des bonnes ondes et surtout beaucoup d'amour. Et oui, c'était Tu es ma lumière. Vous avez aimé? Attention, c'est pas encore terminé. On vient tout juste de commencer et là, on y va avec Juan qui arrive dans quelques petites secondes avec Nul en amour.

0: Ce matin, moi, je vous conseille d'ouvrir les fenêtres. Car oui, c'est l'émission Sunday Vibes. L'émission vous offre seulement du zouk. Vous avez aimé Rouen avec Nul en amour? Et oui, on dit bye bye à tous les soucis, les négativités, la chagrin. Et oui, le chagrin, donc tout ce qui va avec, comme on dit. Ben oui, la vie est belle en musique, surtout avec du zouk. Là, on écoute Soleil. Allez, on décolle avec tout le premier.
1: Courage ou
0: titre. Soleil.

l'ambiance du bonheur. 9h17 sur les ondes de l'AMBC Rodrigue FM. Soyez heureux. Le zouk, la selle, le médicament, Nouni, comme on dit. Ce matin, on prend une double dose de douceur avec Greg So. Bye bye. Baby.

Ben oui, avec... voilà cet instrumental, l'ambiance. Oui. Le dimanche, le temps nous appartient. On reprolonge dans les classiques qui ont bercé notre enfance ou une partie de notre vie. Un morceau qui va faire frissonner les nostalgies. Alors, on vous propose dès maintenant, oui, pour tout de suite, d'écouter ceci. Certes, il y a beaucoup de souvenirs. Allez! Ben oui, c'est bien, Louis, c'est bien. Duet, duet avec quelqu'un P. Nous sommes bien amusés avec Duet, duet. Et encore aujourd'hui, sur les ondes de la radio Rodrigue FM.

Cette chanson est jouée pour tous ceux qui s'aiment, pour ceux qui se réveillent à deux, pour ceux qui swingent en solo dans la cuisine. Alors oui, c'est mon être cher, le titre.

Dans ce col serré, continue toujours. Allez, on pousse les chaises, on attrape le balai le dimanche matin. On nettoie la maison, mais toujours en musique et dans la bonne humeur. Mon cœur est en fleurs, c'est le titre de cette chanson.

le bassin pour, disons, ce deuxième café ou thé. Salut, salut à tous! Attention, les oreilles, on monte le tempo tout de suite avec Kassav.

Ah oui, un dimanche sans eau, que c'est comme un sorbet sans coco, sans cannelle. Alors il manque quelque chose. Et oui, on est là pour mettre le piment qu'il faut, avec la douce et chaude Niaka. Gade chérie.

Et voilà, les aiguilles tournent et il est déjà temps pour moi de vous laisser. Le rideau tombe sur ce dimanche matin en mode zouk, mais la musique, elle, ne s'arrête jamais sur notre antenne. Et oui, j'espère que cette matinée et notre compagnie vous aura apporté la dose de soleil, de souvenirs ainsi que de douceur nécessaire pour illuminer votre journée. Merci pour vos messages, vos sourires connectés ainsi que votre fidélité incroyable. Passez un excellent dimanche en famille, entre amis ou tout simplement calme chez vous. Prenez soin de vous, aimez-vous et surtout n'oubliez pas d'être heureux. Allez, je vous embrasse. C'était Brinda pour Sunday Vibes. Rendez-vous dimanche prochain. Restez à l'écoute, oui, à 10h le flash et la suite sera avec Stéphane Boncoeur. Je vous embrasse et je vous laisse en compagnie de Inalina, ce que tu veux de nous.

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Merci beaucoup. Donc, comme là, c'est bien dit, Christiana Perrine, donc je pourrais trouver à partir de 12h pour ce journal de la mi-journée. Mais en attendant, vous propose ce qui nous a guidé ensemble, ses avis de décès. On nous prie d'annoncer le décès de M. Atim Kanjon, décès de M. Intime Kanjon, aussi connu sous le nom de Tim. Il était âgé de 62 ans, ex-habitant de 80 ans. Le convoi mortuaire sortira de chez son frère, M. Donald Kanjon, à 80 ans, ce dimanche 12 juillet 2026, à 14h, pour se rendre en l'église 5 heures de Marie à Port-Mathurin et de là au cimetière dans aux Anglais. Et on nous prie aussi d'annoncer le décès de Madame Darlina Constant-Périne, décès de Madame Darlina Constant-Périne, née Jolicoeur, aussi connue sous le nom de Nancy. Elle était âgée de 73 ans, ex-habitante de Grande-Montagne. Le convoi mortuaire sortira de son domicile à Grande-Montagne ce dimanche 12 juillet 2026 à midi pour se rendre en la cathédrale de Saint-Gabriel et de là au cimetière de la paroisse. Assez de familles affligées par ces deuils, la MBC présente ses plus vives sympathies.

Bonjour à tous, bonjour à toutes. Quel plaisir de vous retrouver en ce dimanche matin. J'espère qu'ils sont corrects, qu'ils sont bien profitent de cette matinée. Peut-être je peux boire du thé, ou bien je peux faire un petit nettoyage, ou bien aussi qu'il y a beaucoup de bandimoun, surtout bandimoun qui fan du chanson rétro, qui peut associer et écouter la radio en ce moment. Je souhaite une excellente écoute. Et bien sûr, c'est avec un immense plaisir qu'ils me retrouvent pour l'émission La boîte à souvenirs. Jusqu'à 11h au micro, c'est Stéphane qui pour accompagner Zut. Et bien sûr, pour assurer la partie technique, c'est Franck Meunier. Alors, mon propos Zut, c'est qu'il nous pas continuer avec du blabla, mais nous continuer.

bonne santé rétro des années 60, 70 et 80. Je vous propose pour débuter qui nous a en 1968 avec N-Santé, extrait de notre album Abbey Road. Nous allons écouter les Beatles, Come Together.

Après la maladie d'amour de Michel Sardou, cette fois-ci, je vous propose de take à l'écoute ensemble. Abba, avec ce titre. Guimé, guimé, guimé. Et juste après, une spéciale dédicace à tout bon fan de Jim Reeves. Nous parle écoute sous-titre Butterfly Love. 10h passées de 19 minutes.

C'était Jim Reeves avec ce titre Butterfly Love. Et là, nous continuons en musique cette fois-ci. Nous allons écouter ensemble Mireille et Mathieu qui proposent nous ce matin La Paloma. Adieu. Et juste après, c'est John Denver qui nous va l'écouter. Donc, nous avons petit écoute sur bonne santé telle que Take Me Home Country Roads. Mais là, on propose The Eagle and the Hawk dans une boîte à souvenirs jusqu'à 11h.

C'était Luis Mariano avec ce titre Mexico. Alors à noter qui Luis Mariano de ce vrai nom, Luis Mariano Eusebio González García, donc il est un ténor populaire d'origine espagnole qui devient célèbre en 1946 avec La Belle de Cadix, une opérette de Francis Lopez. Malheureusement, il est décédé le 14 juillet 1970 à l'âge de 55 ans. Allons pour tout de suite, nous faire plaisir.

C'était Suddenly de Billy Ocean de son vrai nom Leslie Sebastian Charles, qui tient naissance le 21 janvier 1950 à Faisabad en Trinidad et Tobago, et surtout qui c'est une santé qui ils sont principalement du reggae, mais en 1976 jusqu'à 1988, l'entier band single dont est issu donc Suddenly, qui ne fait qui un succès retentissant au Royaume-Uni, et surtout qui sa bonne santé là est restée ancrée dans la mémoire de beaucoup de monde qui écoute la radio parce qu'ils nous aiment bien danse l'on sa santé là. Alors la suite là nous laisse place à la musique, surtout la musique d'aimable sous l'accordéon et sous l'orchestre avec les fleurs sont des mots d'amour sur les ondes de Rodrigue FM, 10 heures passées de 41 minutes.

C'était Je t'aime à l'italienne de Frédéric François. Et oui, le temps passe super vite, surtout quand on peut écouter de la bonne musique. Et là, on me propose qu'on allait écouter un duo qui rythmait les années 60. C'est Simon et Garfunkel avec le titre Scarborough Fair, qui est aussi pour titre Canticle.

c'est l'Ours à Santé de Christophe, Aline, qui jette l'émission La Boîte à Souvenirs, les pour terminer. Merci beaucoup pour cette écoute. Un grand merci à Franck Meunier qui assure la partie technique depuis bien Brunaire ce matin. Au micro, c'était Stéphane. Très bonne journée à tous. Dans quelques minutes, c'est Brinda qui présente pour l'émission La Vie en Ordre. D'ici là, portez-vous bien, profitez de la vie et semez de l'amour. Bye bye!

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1: Bonjour à tous et bienvenue pour votre émission La Vie en Or. Il y a un grand plaisir qui vous retrouve ce dimanche là avec la joie dans les cœurs et qu'avec soleil dans les cœurs qu'on nous dit à qui faire parce qu'il nous vine et à la rencontre de un grand du monde. 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Nous sommes bien, bien loin. Nous faisons un joli voyage, nous trouvons joli quelque chose. 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Aujourd'hui,

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Santé Marie, nous proposons le titre Marie. Après, nous proposons, et bien sûr, alors, présentation juste après la chanson. Allez, nous retrouvons, surtout, restez branchés.

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0: Donc, nos opérés motrices, c'est une madame avec un grand équerre et aussi un grand, et donc, l'espoir et aussi les vainqueurs. Et c'est pour ça qu'ils nous viennent coutou, donc nous bien faire pour montrer qui a la qualité, le caractère qu'ils ont, non. Pourquoi pas faire face à la vie? Parce que malgré tout, comment on peut dire que ou là, on dit, on peut faire beaucoup de choses.
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1: 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Mais maintenant, vous êtes pourtant qu'un grand du monde là, donc tout ça, quelque chose que vous faites là, est-ce qu'il vous retrouve où, par exemple, dans le comité village, ou soit un groupe troisième âge, dans quel groupe?
0: Oui, il y a nous avons fait un comité. Si nous avons voulu, vous nous gagnez un comité. Parce que, il y a nous beaucoup du monde. C'est un bout de village, plus défavorisé, ça. Dans Rodrigue. À bout de montagne, gros pied là. Il y a nous semaines, tout comment aider. Tous les années, nous t'en disons pour gagner semaine, pour gagner semaine, nous comme ça. Les lapis tombent, nous allons dans nos bassins, la bosse, quand on a besoin d'un crapaud. Nous, on ne va pas s'amuser là. Mais ça, nous avons discuté pour nous gagner un comité pour nous. Et, ou vous discutez pour moi, ou vous avez pas ça là. Ouais, un jour, vous pouvez vraiment laisser les bras tomber. Mais si ça dit, monde qui est dans la ville, il fait souffrir, allez. Mais il ne faut plus qu'à parler des bouts, vous voyez, hein. Les ordinaires régulaires, il y a des gens qui nous aident, hein. Il ne faut plus qu'à parler, hein. Mais ça, même que nous avons motivé pour nous réussir, et les pour nous réussir, c'est même nous faire envie de gagner nos comités villages dans nos villages.
1: D'accord. Mais certainement que je pourrais aussi faire lui. Et nous souhaitons que ça la même, soit capable aussi faire beaucoup de quelque chose
0: Oui.
1: pour ce village. Mais en tout cas, nous les sentiers, quand nous venons, nous pouvons rouler, ben, nous revivons aussi. Ça, on longtemps là, qui nous rend compte aussi qu'il y a un développement dans beaucoup
0: Oui.
1: d'endroits et qui est en place, pareil comme ici, en cause soif, développement
0: Oui.
1: et surtout, une semaine, nous dit que notre semaine primaire, là, pour que vous soyez capable
0: Oui.
1: et faire votre aller et retour en toute sécurité, surtout pendant la pluie
0: Oui.
1: et
0: Et
1: surtout quand
0: après,
1: jour
0: quand
1: aussi,
0: le
1: qui est en
0: malade,
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0: camarade, l'ambulance va arriver pour nous.
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0: 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Donc, comment longtemps? Donc, comment longtemps pour nous? Ne pas qu'on changer à nous.
1: Ben, quand même, nous félicitons pour votre courage, puisque c'est avec courage que vous êtes encore vivre comme ça, et que l'émission préparée tire à sa fin, là. N'oubliez pas, nous, qui parole nous chapeauderait, donne mal auditeur, mais avant tout, dis-nous qui vous content dans la vie. 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
0: 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Non. Ni un mariage, ni un baptême, ni ben d'affaires.
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0: 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Avant ça, mon père, mais mon nom dans l'hôpital, moi.
1: Eh bien, qui va rester comme ça, qui est capable de vivre longtemps pour même ainsi que pour les autres, et bien sûr, ou la famille, puisque aussi, ou la
0: Oui,
1: famille, ou non, ou la famille qui
0: madame,
1: soutient
0: mes
1: où?
0: enfants aussi. Hein, bon, là, il a 24 ans, mais lui aussi, il n'est pas malade. Ah ben, vous voyez comment il a fait ça comme malade, mais pour dire qu'il est malade pour nous, pas non, ça va être sans consulter, les médecins, par la quantité que nous, là, nous pas fait, à nous, mais non.
1: Combien de temps vous avez?
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1: Ah, elle n'est pas là.
0: Oui.
1: Ah, ben nous félicitons,
0: Merci.
1: bon courage. Et voilà, c'est ben, nos enfants qui pour. Et bien sûr, amen, ben Valère qui vous paye un vote, puisque c'est comme ça que vous vivez avec la famille. Ben nous saluons tous les membres de la famille qui nous accueillent nous et Kotou, puisque vous vivez bien entourés. Nous disons bonjour spécial à tout le monde qui vit ici dans le village, à Montaïkou, qui c'est sûr que ça pourrait s'y arriver. Demain, demande qui veut fait envie d'être entendu. Alors qui, oui, nous sommes qui l'accomplissement l'IPVINI devant, alors restez courageux. L'émission peut tirer à sa fin. Moi, je vous dis un grand merci. Bon,
0: Merci,
1: bienvenue
0: même.
1: au Godou et longtemps, votre boulot pour et faire ce travail.
0: Merci beaucoup. Allez,
1: Allez.
0: bonne journée à vous. 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
1: c'est compris. À nos auditeurs, l'émission peut tirer à sa fin et nous pour prendre 5 minutes là pour faire plaisir, nous pour passer une jolie. Et donc, c'est Gakko Odeon, merci. Et Franck Meunier pour le support, merci à tous. Et nous, allons nous rester branchés, oui, puisque, et comme à l'accoutumée, à 2 h, les infos reviennent. Allez, au revoir à tous. Rendez-vous dimanche prochain pour une émission La Vie en Or et bonne écoute en musique. Bye, ma tante Belote.
0: Bye.

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2: Midi sur les ondes de Rodrigue FM, ce journal de la mi-journée. Le centre Nelson Mandela célèbre le patrimoine et les traditions de Rodrigue. La Tokenique accueille la journée de la culture rodriguaise 2026 ce dimanche avec au programme messe, gastronomie et artisanat. Plusieurs personnalités sont attendues. Contrôle de la population canine à Rodrigue, tenue d'une campagne de stérilisation gratuite des chiens en septembre en collaboration avec une équipe de vétérinaires de Maurice. À Maurice, réforme de la pension, syndicats et citoyens mobilisés à Port-Louis. Et à l'étranger, l'Iran attaque le Qatar, les Émirats, Bahreïn et le Koweït après des frappes américaines. Nous ouvrons ce journal avec la Coupe du Monde 2026. Les quatre équipes qui composent le dernier carré de la Coupe du Monde 2026 sont désormais connues. Il s'agit de la France, de l'Espagne, de l'Angleterre et du tenant du titre, l'Argentine. Les demi-finales opposeront la France à l'Espagne ce mardi 14 juillet à partir de 23h heure de Rodrigue à AT&T Stadium, tandis que l'Argentine affrontera l'Angleterre le mercredi 15 juillet également à 23h au Mercedes-Benz Stadium. Les quarts de finale de la Coupe du Monde ont offert des belles affiches et un football de très haut niveau. La France s'est imposée 2-0 face au Maroc grâce à des réalisations de Kylian Mbappé et Ousmane Dembélé. Avec ce but, le capitaine français Kylian Mbappé confirme son statut de meilleur buteur de l'histoire des Bleus avec 64 réalisations. Il totalise également 8 buts dans ce mondial et occupe la première place du classement des buteurs de la compétition. Les Bleus retrouvant en demi-finale l'Espagne, victorieuse de la Belgique sur le score de 2-1. Dans les autres quarts de finale, l'Angleterre est venue à bout de la Norvège 2-1. Après prolongation, grâce à un doublé de Jude Bellingham, de son côté, l'Argentine.

0: Fier de moi-même pour les efforts que j'ai faits. J'ai bien appris. Je suis une passionnée de la langue française. J'ai pu me perfectionner au niveau de la grammaire, vocabulaire et l'orthographe.
1: On s'intéresse sur le plan national à Maurice Laporte hier. De nombreux citoyens ont marché pacifiquement entre le centre social Marie-Reine de la Paix et le jardin de la Compagnie pour exprimer leur inquiétude et réaffirmer leur position à toute leur opposition plutôt à toute réforme de la pension qu'ils jugent préjudiciable aux acquis sociaux. Lors de la conférence de presse vendredi dernier, le ministre de la Sécurité sociale a apporté des précisions sur la mise en œuvre du nouveau système de pension. Il a notamment rappelé que les Mauriciens auront toujours la possibilité de percevoir leur pension dès l'âge de 60 ans. Toutefois, le montant versé sera réduit et calculé selon un mécanisme actuarial. Et à l'étranger, des puissantes explosions ont retenti à Doha ce matin, alors que le système de défense aérienne qatarien interceptait des missiles balistiques iraniens au-dessus de la capitale, selon les journalistes d'Euronews présents sur place qui ont rapporté les détonations depuis plusieurs quartiers de la ville. Dans un communiqué, le ministère qatari de la Défense a indiqué que les forces armées qatariennes continuent d'intercepter plusieurs attaques de missiles balistiques visant l'État du Qatar. Et deux personnes sont mortes hier et plusieurs ont été gravement blessées après des échanges de tirs lors d'un festival de salsa rassemblant des milliers de personnes à Toronto, au Canada, a annoncé la police. Le rappel des titres avant de refermer ce journal. Le centre Nelson Mandela célèbre le patrimoine et les traditions de Rodrigue. La tour Kénic accueille la journée de la culture rodriguaise 2026 ce dimanche avec un programme, messe, gastronomie et artisanat. Plusieurs personnalités sont attendues. Contrôle de la population canine à Rodrigue, tenue d'une campagne de stérilisation gratuite des chiens en septembre en collaboration avec une équipe de vétérinaires de Maurice. À Maurice, réforme de la pension, syndicats et citoyens mobilisés à Port-Louis. Et à l'étranger, l'Iran attaque le Qatar, les Émirats, Bahreïn et le Koweït après des frappes américaines. Nous sommes arrivés à la fin de ce journal. Merci de l'avoir suivi. Si vous passez à table, un très bon appétit à vous tous et très bonne suite de programmation. Sur les ondes de Rodrigue FM, merci à Franck Meunier pour son support technique et à toute l'équipe du matin et bonne suite de programmation sur les ondes de Rodrigue FM. Un bon après-midi avec
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Merci beaucoup, Christina Perrine, pour le journal de la mi-journée. Elle nous passe tout de suite à la lecture de cet avis de décès. On nous prie d'annoncer le décès de M. Atim Kanjon. Décès de M. Atim Kanjon, aussi connu sous le nom de Tim. Il était âgé de 62 ans, ex-habitant de 80. Le convoi mortuaire sortira de chez son frère, M. Donald Kanjon, à 80, ce dimanche 12 juillet 2026, à 14h, pour se rendre en l'église Saint-Cœur de Marie, à Port-Mathurin, et de là au cimetière Danseuses Anglais. À la famille affligée par ce deuil, la MBC présente ses plus vives sympathies. Et pour tout de suite, nous proposons de qui nous résoudre Miss Calamel pour cette l'émission, le temps d'un album qui est consacré à

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Bon après-midi. Moins de plaisir nous retrouver comme chaque dimanche après-midi. Deuxième dimanche, on est le 12. Alors, j'espère qu'ils êtes corrects, qu'ils êtes pu passer un bon moment avec la radio et qu'ils là se tiennent parés pour traverser, comme on nous dit, un bon après-midi. On est dimanche et c'est Lille Rodrigue, nous Lille Rodrigue, comme tous les dimanches avec une petite touche exceptionnelle. L'atmosphère même montre-nous, et aujourd'hui c'est dimanche, n'est-ce pas? Alors, nous ressentons l'idée, nous réveille. Ben, en tout cas, nous pour faire cette vive encore une meilleure émotion. Jusqu'à 21h. Est-ce qu'elle amène au micro? Et bien sûr, toute l'équipe technique du soir. Le temps d'un album nous pose, nous, et nous écoute un album au complet. Zondi nous choisit l'album de Zulu avec Grande à nous l'âme. Zulu Finfali connu également avec Prisonnier, Tire-Bousson ou encore Puma Rouge, Betty Blues, entre autres bandes morceaux qui ne moquent sa carrière. Nous pouvons dire un peu plus le Zulu à travers nous l'émission. Bienvenue dans le temps d'un album.

Zulu, un Kikan qui, avec un raffinement incroyable de sa voix, né en 1964, son vrai nom c'est Michel Bavadji, connu sous le nom de Zulu, qui trace un chemin musical empreinte de passion et d'authenticité, surtout authenticité. Ce bal morceau paraît ressembler aucun des autres artistes, un bal morceau incroyable. Alors, surnommé Zulu en raison de sa teinte de peau distinctive par rapport à ses frères et sœurs. Son amour pour l'art se révèle dès son adolescence et à 14 ans, il commence à briller et il interprète le premier morceau de toute sa carrière, Living on a Jet Plane. Un morceau de John Denver, ça m'a encore beaucoup d'autres films dans ce lot-là. Alors Zulu, raconte-nous son parcours à travers la musique.

0: 지.
1: Et des fois, nous avons un morceau, nous ne connaissons pas des histoires, nous ne connaissons pas des albums. Mais en tout cas, c'est une super découverte pour aujourd'hui, Zulu. Alors, Zulu, comme on dit, c'est un des chanteurs préférés, c'est John Denver. Mais il finit de continuer, amorçant son lien avec la guitare. À l'âge de 16 ans, il intègre le groupe de Gérard Sitaramdou. Mais l'appel d'une expression musicale authentique le conduit vers d'autres horizons musicaux. C'est aussi grâce au Star Show, émission télécrochée, que Zulu se distingue en offrant une interprétation magistrale de la bohème de Charles Aznavour. Et un des trois bons morceaux qui quand même fin faire les reconnus. C'est une capable écoute danse avec moi grandir nous l'âme, mais là nous pour écouter un super morceau de Zulu qui appelle Gabriella.

Et avec le vent en poupe, Zulu continuer, persévérer, aux côtés de Lionel Permal, cofondateur Black Men Blues, dans les années 2000, plus précisément 2008, marquant l'histoire avec des hits comme Tire-bouchon, Gabriella. Mais malgré la dissolution en 2012, Zulu embrasse une carrière solo. Son album Zulu sort en 2013 avec le titre acclamé Métis en collaboration avec Mario Ramsamy. Et la chanson est élue disque de l'année sur presque toutes les plateformes musicales et toutes les radios. À Rodrigue également, la Métis, c'était en 2013. Malgré des défis financiers, Zulu fait preuve de résilience avec les albums suivants. On a en 2016 Intimis ou encore Tango Blues, sorti en 2018. Véritable succès. En tout cas, les faire honneur à Soban Origine, l'artiste convoité maintenant comme étant l'homme

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petit dimanche en famille ou bien entre amis, peu importe comment tu décides pour passer le dimanche, bah c'est sûr que la journée pour bien terminer, hein. Alors beaucoup d'entre eux, pendant qu'ils peuvent rentrer pour venir manger, certains peuvent prendre ce sac pour se aller puisque peuvent faire ce natif. Courage et force à vous.

l'album de Zulu au cours de cette émission. Merci en tout cas pour votre présence. Merci de bien vouloir nous prêter l'écoute, mais en même temps, nous donner cette petite touche de souvenirs, peut-être la matissante et que ce tient blé. Mais chaque deuxième dimanche, c'est un album, un artiste de l'île Maurice. La semaine dernière, c'est un artiste des différentes îles. Et la semaine prochaine, ce sera l'île Rodrigue. Et nos dernières semaines, ce sera l'international.

Et c'est ici que me prend congé de Zut pour cette émission-là. J'espérais que ça ne fait Zut plaisir. Nous vous donnons rendez-vous au cours de cet après-midi pour une rétrospective sportive quand nous vous passons en revue tout bon sport qui fait passer au cours de la semaine et les grandes rendez-vous. Dernière grande ligne droite pour la grande finale de la Coupe du Monde. Alors tenez-vous bien, on se retrouve à 16h pour notre grand plateau sport.

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1: Et voilà, merci à Christabel Calamel-Emilien qui nous a présenté en ce dimanche l'émission Le temps d'un album aujourd'hui. Et,

vers Zulu. Et pour tout de suite, j'ouvre la lecture de ces deux avis de décès. On nous prie tout d'abord d'annoncer le décès de M. Francesco Larcher, décès de M. Francesco Larcher, aussi connu sous le nom de Tico. Il était âgé de 37 ans. C'est un ex-habitant dans son anglais. Le convoi mortuaire sortira chez son père, M. Roussette Larcher, à Anse-aux-Anglais à 16h pour se rendre à la chapelle Saint-Paul à Grand-Bé et de là au cimetière d'Anse-aux-Anglais. Et on nous prie d'annoncer aussi le décès de M. Atim Kanjon, décès de M. Atim Kanjon, aussi connu sous le nom de Tim. Il était âgé de 62 ans. C'est un ex-habitant de 80 ans. Le convoi mortuaire sortira chez son frère, M. Donald Kanjon, à 80 ans, en ce dimanche 12 juillet à 14h, pour se rendre dans l'église Saint-Cœur de Marie à Port-Mathurin et de là au cimetière dans ce Anglais. La MBC s'associe à la douleur de ces deux familles endeuillées.

0: Amis auditeurs, amis auditrices, bon dimanche. Nous espérons que le week-end est bien passé. La tranche 13h à 14h. C'est l'émission Malade en Lumière. Côte, nous allons prendre nouvelles. Nous allons visiter un petit peu Ban Malade. Et aujourd'hui, nous retrouvons Madame Jeanne d'Arc. Perrine, bien gentiment, nous accorde nous quelques instants parce qu'elle est actuellement en traitement à Maurice. Sans plus attendre, nous allons faire plus connaissance avec lui. Jeanne d'Arc, bonjour, comment ça va?
1: Oui, bonjour, ça va correct.
0: Madame Jeanne d'Arc, donc, raison tout, qui nous m'a dit à faire plus connaissance avec vous.
1: Oui, moi, je m'appelle Jeanne d'Arc. Jeanne d'Arc Péry, maintenant 43 ans et maintenant 3 enfants. M'habite à Petit Gabriel.
0: Est-ce qu'il est toujours originaire de Petit Gabriel ou bien de l'autre endroit où tu habitais avant?
1: Non, Petit Gabriel même.
0: Raconte-nous un petit peu comment est-ce que Petit Gabriel c'était, comment on passe ou l'enfance?
1: Mon enfant, je me passe avec mon famille. Hein. Après, on a l'école, mon camarade, mon village même.
0: Comment est-ce que vos familles c'était, comment vous étiez vivre dans Petit Gabriel à l'époque, Jeanne d'Arc?
1: Moi, pas tu travailles forgeron, moi, tu la gagne. Après, nous, à 10 enfants, et nous, les enfants, nous. Après, nous n'en avons plus, mes enfants. Et après, nous vivons pareil même.
0: D'accord. Et alors, parmi ces enfants-là, est-ce qu'ils étaient dans le premier, au milieu, dans le dernier, Jeanne d'Arc?
1: Non, mon dernier enfant.
0: Alors, nous connaissons qui dans votre famille longtemps, chaque enfant tient une latasse. Ou qui tue la tasse quand ils enfants?
1: Maman, la tasse, mon petit coton, plus coton, j'ai. Après, équiper mon petit enfant, mon neveu, mon nièce, quand j'étais encore petit.
0: On a l'école jusqu'à quelle classe?
1: Et mon année jusqu'à 6e.
0: Quand on arrête l'école après 6e, comment la vie passe? Hein?
1: Pour moi, la vie ne passe pas correct. Mais après, maintenant, accompagner mes enfants à l'école. Elle quitte l'école le matin, après-midi, à ceci, ma neveu, ma nièce, après, mon petit-fils, tout ça.
0: Est-ce que tu as un loisir? On dit où tu es content de jouer quand tu es enfant, mais sinon, quand on grandit, quand tu es aîné, qui a un plaisir, qui a un passe-temps que tu as, ou tu as une activité religieuse, par exemple?
1: Oui, mais moi, c'est un groupe jeune, JEC, après le moment d'enfant, après les légionnaires.
0: Souvent, nous avons l'occasion d'interviewer Ban Légionnaire. Et souvent, Ban Légionnaire, d'ailleurs, je te compte Féli, nous saluons les autres, les autres qui sont Ban Malade. Est-ce que vous allez souvent visiter Ban Malade, Ban Grand, Dimoun, les autres,
1: Oui.
0: que vous Féli du côté de Petit Gabriel même, ou bien vous allez un petit peu dans tout Rodrigue? Qu'est-ce que tu fais pour Ban Grand, Dimoun, pour Ban Malade comme ça?
1: Et nous allons visiter ma malade de l'hôpital, nous avons plusieurs du monde. Après, nous allons visiter dans la cour.

0: Et puis, nous avons plusieurs places, ma villa, tout ça là.
1: D'accord. Pour la Légion, est-ce que tu es là-bas dans les activités sport ou bien l'artisanat? Comment tu occupes où les temps?
0: Mon état de fini d'artisanat. Puis souvent, moi, après, moi, sport, mon picoton, moi, je peux faire karaté. Après, moi, je peux faire sport, long jump.
1: Ou un grand sportif, mais qui n'est si tout, qui n'intéresse où faire karaté et aussi long jump, parce que c'est deux sports un petit peu éloignés, non? Raconte-nous, j'adore comment on est intéressé, comment on commence à faire karaté et long jump.
0: Pour moi, quand karaté, moi, c'est intéressé parce que moi, je suis content de faire un match show. J'ai dit, laisse-moi essayer que ça, moi, je suis capable de faire un peu karaté. Après, long jump, moi, intéressé parce que moi, je fais un sport au télévision. Tout le temps, moi, je suis content pour faire lui-même.
1: Quand tu tiens à pratiquer ça, ben, pour là, est-ce que tu as un club dans la région de Petit Gabriel ou bien tu faisais déplacer à l'entraînement pour maturer ou bien mal à bord?
0: Et nous, nous entraînons à Petit Gabriel même, le centre de jeunesse. Mon groupe karaté, c'est avec Jean-Claude Léopold. Et mon groupe long jump, moi, j'apprends avec Monsieur Guy.
1: Raconte-toi, parce que le karaté, c'est l'art martial, c'est un art de vie. Combien de temps une pratique karaté? Est-ce que vous trouvez l'entraînement trop dur?
0: Non, pour moi, pas l'entraînement, pas trop dur. Parce que pour moi, moi, tout entraînement plus facile pour entraîner. Parce que mon karaté, mon apprendre, c'est un peu dur pour moi. Mais après, quand mon récit apprend, Monsieur Zanko, il me prend sur l'état, il m'explique-moi tout ça.
1: Est-ce qu'il n'est pas si trop difficile, justement, parce que l'entraînement de karaté dit très exigeant physiquement. Donc, pratique karaté, pratique long jump. Il n'est pas si trop difficile de concilier les deux?
0: Pour moi, non, il passe pas. Parce qu'il utilise ça 15 semaines.
1: Ah, d'accord, ça veut dire une semaine de karaté, une semaine d'athlétisme. Mais combien de temps une pratique ça va en sport, là, Jeanne-Doc?
0: Tout le monde pour le karaté, moi je fais 15 ans et long jump, moi je fais 12 ans.
1: D'accord, c'est une longue pratique du karaté, 15 ans, ça veut dire. Ou bien gradé karaté et même long jump, où on a une grosse expérience.
0: Oui. Pour karaté, moi je suis 5e au rang. Mais pour long jump, moi j'ai médaille d'or avec. Orange avec médaille au bronze.
1: On fait la compétition aussi au niveau Rodrigue, au niveau même, est-ce qu'on déplace, on a le Maurice, on pratique ça pour là au niveau?
0: Pour Maurice, non, mais pour Rodrigue, c'est Gédé Rodrigue.
1: D'accord. Alors, en parallèle avec le sport, est-ce qu'il outine entre-temps qui tu peux faire sport, zwen ou tu content?
0: Non, dans ça, à l'époque, pas qu'il y ait un petit content.
1: Ça veut dire une pratique ça pour là de quel âge à quel âge et après comment une zwen ou Marie Jeanne d'Arc.
0: Et ça veut dire que je commence à karaté à l'âge de 17 ans, mais d'arrêter à l'âge de 38 ans.
1: Ça fait 21 ans de pratique de karaté quand même.
0: Oui.
1: Qu'une pratique karaté aussi longtemps que athlétisme ou bien on arrête athlétisme avant?
0: Karaté avant.
1: D'accord. Pour pratiquer 21 ans et avoir un grade de 7 orange, un grade élevé dans karaté, mais qui fait un arrêt de karaté, Jeanne d'Arc?
0: En fait, je vais arrêter avec mon petit malade.
1: Partage avec nos bonnes auditeurs qui écoutent nous sur Rodrigue FM dans Malade en Lumière. Comment ça a commencé?
0: Pour moi, je vais arrêter karaté avec mon petit malade. Et puis, en fait, moi, j'ai là, c'est avancé, tout ça, là. Moi, j'ai pas trop. Moi, j'ai préféré arrêter pour occuper les enfants.
1: Ou tu es déjà marié quand on arrête karaté, ou tu as déjà des enfants.
0: Oui.
1: Si nous retournons un petit peu en arrière, mais comment est-ce qu'une jeune ou mari?
0: Avec des moitié dans 18 ans.
1: Dans quelles circonstances, si une jeune est là, mais si une jeune est dans le sport, comment ça a passé?
0: En fait, je me risque de me serrer. Après, comme on retourne au Rodrigue, nous traitons l'aube de Sprite. Et là, quand j'aime une cousine, nous riait. Enfin, une cousine comme camarade. Après, là, qui nous prend le numéro de téléphone. Après, là, nous faisons une cousine.
1: À l'époque, c'était aussi compliqué parce que quand une cause et que ben grand du monde, tu faisais avoir les, tu faisais des man, famille, comment ça a passé pour vous aider? Et d'ailleurs, comment vous m'avez appelé?
0: J'appelle Claude Augustin.
1: Et justement, et côté rencontre famille, est-ce que tu as toute sa formalité là, vous les, ta tante, tout ça?

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1: Ça veut dire il a assez vite parce que nous connaissons aussi qui souvent il a ban long les temps qu'il vous a fréquenté. Comment ça ne passait pour autres dés?
0: Pour nous, pas trop difficile, mais ma parole a accepté pour nous fréquenter. Mais

0: D'accord. Et ou dia ou l'arrêt de karaté, bon, à cause de l'âge, à cause de vos enfants, mais ou vos enfants, quel âge et combien d'enfants ou a?
1: Mais dans 3 enfants. C'est-à-dire,
0: Et
1: mon
0: je...
1: premier dans 25 ans. Mon deuxième, 14 ans. Mon troisième, 9 ans.
0: D'accord, une bien jolie famille. Et alors, et comment est-ce qu'il j'adore ou grandit ou famille? D'ailleurs, nous bien demandons nous est-ce que ou bonne famille si sévère, est-ce qu'on grandit ou bonnes enfants pareil? Comment ça se passe la famille?
1: Non, mon famille n'est pas sérieux, mon famille est correcte parce que quand je suis petit dans le travail, je suis réveillée, je suis née de moi, de ne pas me décourager aussi, je suis née de moi jusqu'à cause du capa.
0: Et c'est vrai qu'on mange, on est allé à là, qu'on fait l'artisanat. Alors, dis-nous comment on commence l'artisanat, que c'est là qu'on montre et où, et est-ce qu'il y a encore peut faire aller là?
1: Oui, et je suis appris l'artisanat par moi-même. Mon gâteau, je m'en dis, mon petit frère, là, mon gâteau, pas moi-même, c'est apprendre par moi-même. Puis non, personnellement, c'est moi. Mais c'est moi, les problèmes, mon parti, qu'on m'en point, les autres, non.
0: Fait à broderie, est-ce qu'il vous fait ben, les autres types d'artisanat?
1: Oui, mon fait broderie, mon fait crochet.
0: Et on n'apprend pas au même.
1: Oui.
0: Vous t'avez mentionné tout à l'heure là que tu arrêtes les arts martiaux à cause de maladies. Explique-nous un petit peu de quelle maladie ou souffert, comment on combat ça.
1: Et maintenant, le problème cancer sain. Et pour moi, les parties difficiles. Parce que mon bonne famille qui est moi.
0: Comment ça a commencé? Est-ce que vous avez besoin de faire une analyse, Rodrigue? Est-ce qu'il y a besoin de Maurice aussi?
1: Oui, ça a commencé en 2013. Moi, je fais mes deuxièmes enfants. Et puis, moi, je fais mon thèse, mon opéré. Après, moi, je viens faire radiothérapie. Maurice, pour mon retenir mon université, mieux, Rodrigue.
0: Quand on vient à Maurice, est-ce que tu es tout seul ou bien ou Marie, tu as les coups, la famille, tu as les coups, comment ça se passe?
1: Et comme tu as Maurice, moi, je t'accompagne, moi.
0: Quand tu es resté, combien de temps tu as fait? Quel hôpital tu étais?
1: Ça veut dire, moi, je risque de me faire. Je me fais 3 mois et demi l'hôpital Cordes.
0: C'était il y a longtemps ça ou bien tout récemment?
1: En 2013.
0: Et depuis lors, est-ce que ou toujours suivi par un médecin, comment ça se passe au traitement?
1: Bon, en 2013, je ne me pas trop souvent aller venir Maurice. Mais en 2024, là, je peux aller venir, je vais faire mon banquet. Et puis, je vais faire ma radio, mon scan, jusqu'à faire là, mon déjà Maurice même.
0: Depuis quand on arrive, Maurice, c'est quand tu étais là?
1: Là, mon Maurice, depuis le 18 mars, là, mon scan, il
0: Ou toute seule, Jeanne d'Arc, que ça n'a qu'est coup.
1: moi, avec mon Michel.
0: Qu'à m'y faire quatre bornes ou toujours en traitement à l'hôpital Candos, est-ce que ou aller tous les jours? Parce que nous avons beaucoup de malades à l'entraînement à Maurice ou bien je te prépare ce voyage pour aller en traitement. Comment pour où ça peut passer là?
1: Pour le moment, pas fait condo, la malle NCC, mais malle tous les 21 jours.
0: Est-ce que ou traitement peut bien passer? Est-ce qu'il y a déjà une date pour retourner, Rodrigue? Est-ce qu'on prévoit pour retourner?
1: Tout traitement peut passer bien, mais pour le moment, pas reconnaître comment on peut retenir.
0: Ou pas les enfants in vine ou bien avec la famille à Rodrigue.
1: Moment de force, c'est avec le grand-mère.
0: Très bien. Vous papez en traitement tous les jours, mais comment est-ce que ou bonhomme et coup, vous passez la journée? Est-ce que vous êtes reposé? Parce qu'il y a un traitement, il y a un médicament, tout ça. Est-ce qu'il vous besoin beaucoup de repos?
1: Puis tout, on nous reposait, qu'on n'allait pas le manger. Et puis, pour mon accompagnement qui me fait boire, on nous repose beaucoup.
0: D'accord. Est-ce que vous avez la famille dans Maurice qui vient visiter ou qui vient guetzot, qui occupe ou puis qui prend ou soin?
1: Oui, mais mon mari, c'est mon frère, mon mari, il vient quand je pas travail.
0: Ou qui actuellement à Maurice, où tu es capable de donner un déconseil comment bien préparer un voyage par l'entraînement dans Maurice, qui bisait faire, qui pas bisait faire, qui bisait prévoir, tout ça. Partage l'expérience avec nous, Jeanne d'Arc.
1: Pour venir faire le traitement ici, ça vous avez l'autre pas docteur. Et là, il faut dire où, quel traitement vous avez venir faire ici. Mais là, social worker pour faire une démarche pour vous, Maurice.
0: Qui va nous faire un porteur qui vous amène avec vous, Maurice, si vous périssez, d'un hôtel ou bien que t'as une famille, qui est pour toi qui vous a amené?
1: Fait tout examen l'un pour sortir avec l'un pour mettre la case. Après, vous m'en servir, vous m'en vêtements.
0: Ou pas payer, reste ainsi si ou aller venir ou pas admis, sinon non.
1: Non.
0: Vous connaissez, il y a beaucoup de personnes, de malades qui a l'été, de gardes malades qui peuvent être tout là-bas.

0: famille qui peut veiller aux autres malades, aux autres grands, vous aussi. Qui est capable de dire aux autres en tant que vous-même ou dans le traitement dans Maurice?
1: Bon, dans le monde qui m'a été malade, pas découragé, je suis en courant parce qu'il dit même pour équiper être malade, mais je suis en courant la fois.
0: En tant que malade ou cave, même explique-nous un petit peu qui bisait fait qu'un malade, qui pas bisait fait qu'un malade. Tout une pathologie de cancer du sein qui n'est pas du tout facile pour vivre avec. Dis-nous.
1: Pour moi, c'est que pour moi, je peux passer. Je suis en train de faire rester là avec, je vais rester le voir. Et maintenant, je suis avec moi, je aide-moi, mais moi, je ne me pas découragé pour mon malade.
0: Très bien, donc merci. Merci beaucoup pour partager cette expérience-là avec nous. Nous avons une tradition quand nous recevons un malade sur les ondes, nous demander un petit peu quelle chanson, quelle musique, quel chanteur qui t'a fait ou plaisir ou et qu'on marie, qui t'a content ou dans cette émission Malade en Lumière.
1: Moi, je suis content de mettre un cantique. Moi, je suis dans la joie.
0: Ce sera mis. Est-ce qu'il y a un autre cantique qui t'a fait au plaisir?
1: Pour moi, je suis content pour écouter les sept esprits.
0: Ce sera mis aussi. Et justement, comment nous écouter les ondes? Comment on a de la famille, à Maurice, à Rodrigue? Qui ou t'as content de dire aux bonnes familles et peut-être faire un bon remerciement aussi? Jeanne d'Arc.
1: Bon, je suis une femme, ça me fait décourager parce qu'il m'a bien. Parfois, qu'il m'a malade, enfin. Pour le moment, mais moi, je vous dis merci pour votre courage, pour votre pardon.
0: D'accord. Tu peux oublier demain, nous, Jeanne d'Orgbré, que vous êtes reposé ou en médicament ou en traitement. Mais est-ce que ça arrive, est-ce que vous êtes capable, même si vous n'êtes pas capable, faire l'ouvrage, est-ce qu'il ou sortir, ici, à le promener un petit peu dans Maurice ou avec vous, Marie? Il n'est pas trop difficile de voyager, faire une longue distance, par bus ou dans le transport?
1: Non, mais moi, pas fait longue distance, mais moi, l'aime Brésil, quatre bonnes, c'est tout. Oui?
0: D'accord. En tout cas, merci beaucoup pour sa partage. Repose-vous et nous souhaitons un bon rétablissement et nous espérons retrouver très bientôt à Rodrigue, Jeanne d'Arc. Merci beaucoup et bon courage. À très bientôt à Rodrigue.
1: Oui, merci. Oui, merci beaucoup.
0: Merci vous-même. Bye bye. Bonne santé.
1: Bye bye. Merci.
0: Merci beaucoup encore une fois, Jeanne d'Arc Perrine. Et après la diffusion d'une des chansons demandées par Jeanne d'Arc, nous allons tenter de joindre Shamima Patel. Restez à l'écoute, vous êtes dans l'émission Malade en Lumière sur 97.3 Rodrigue FM.

0: toujours dans cette émission Malade. Après ce témoignage, ce partage touchant de Madame Jeanne d'Anquery, nous un récit joigne Shamima Patel de Breast Cancer Care, qui nous accorde, malgré son emploi du temps chargé, quelques minutes. Shamima, bon après-midi, comment ça va?
1: Bon après-midi, Carole. Bon après-midi, Rodrigue. Ça me fait toujours plaisir.
0: Ça nous fait plaisir aussi, nous pas pour prendre beaucoup de douleur. T'as reconnu Jeanne d'Arc qui nous fait un partage vraiment touchant. Il me semble qu'il vous connaît personnellement, capable grâce à vos parcours, peut-être faire un partage aussi. Je te donne un conseil à une personne qui est à tête de cette maladie qui est le cancer du sein, surtout quand vous êtes en traitement dans Maurice. Shamima, c'est à vous.
1: Jeanne d'Arc est avec moi depuis 2014, en fait, depuis que je commence à travailler dans Rodrigue. Même avant qu'il m'ouvre le centre, à Port Maturin. Et ça vraiment touchant, mon pas d'écoute sur intervention, malheureusement. Mais moi, quoi, comment on demande, c'est un témoignage touchant. C'est un peu ça qui nous envie, qui, bonne madame, ressentit quand vous êtes en rémission d'un cancer du sein. Parce que, vous pensez, c'est un message d'espoir, parce que, Jeanne d'Arc, c'est un bâton, hein, il récidivait, il a encore

0: pagaie, ils ont coopé facilement le traitement avec beaucoup d'espoir. Et il y a Maurice, il vient dans le centre régulièrement parce que quand nous sommes dans une activité, il joint nos bonnes malades ici aussi. Et ben, ça a été toujours un message d'espoir. Et Maurice fait par ce mot qui m'a pensé, tout Rodrigue déjà connaît, qui nous est dans une maison d'accueil ici à Maurice. Et qui nous. Je suis contente pour recevoir eux quand je suis là parce qu'ils nous connaissent toutes les difficultés qu'ils ont gagnées quand je suis là. D'ailleurs, quand ils disent bon, malade, ils ont besoin de quitter la case, quitter la famille, aller dans l'autre pays, c'est déjà très difficile. Et nous, on a envie de soulager ce même problème-là, qui dit on a les venir des poches sur le bagage là à côté de nous. Nous occuper, nous gagner tout, une facilité qui est bizarre. Et il y a une psychologue aussi qui s'y veut, nourrir, loger, blanchir. Et déjà, nous, il y a une Rodriguez là aussi qui est avec nous là depuis peut-être plus d'un mois et demi, qui pourrait rester un peu plus longtemps. Mais c'est là, elle qui est venue la semaine dernière, il y a une semaine, côté nous, il est allé. Et mon pensée, un meilleur témoignage qu'à une deux autres aussi. Et
1: Chamima,
0: c'est tout.
1: dites avoir bon aussi, mettre l'emphase un petit peu sur la prévention, sur la détection, pour quand la maladie est détectée au plus tôt, c'est un facteur déterminant pour le traitement, pour la guérison, n'est-ce pas?
0: Ben, tout à fait. C'est pour ça qu'ils nous arrêtent par ce message, que ce soit à Maurice et à Rodrigue, que littéralement important qu'il aide madame, même un chien, parce que tout le monde le connaît, quand c'est du sein, il a fait que le chien aussi. Et que c'est tellement important qu'ils aient fait une bonne détection, que tous les mois, ils aient fait une bonne palpation. Et puis, les malades là, ils trouvent les bonheurs, plus facile pour traiter. Et c'est pas que la détection par les médecins. Le plus important, c'est l'autopalpation tous les mois. Et donc, et tous les mois, 10 jours après les règles, madame, les bisons finissent sur palpation. C'est la première étape. Et s'il est trouvé qu'il y a une anomalie, à ce moment-là, les bisons est un médecin généraliste de préférence qui lit pour faire une consultation. Et c'est la bonne affaire qui est un spécialiste pour faire un test plus poussé. C'est à ce moment-là que ça suffit. Mais moi, j'ai une bonne nouvelle. Nous venons bientôt avec une application qui nous peut lancer, que tout le monde garde dans nos deux téléphones et qui nous donne toute l'information, nous, là, et comment faire de palpation et quand besoin faire de palpation. Alors, la première étape, c'est ça, en fait. C'est faire je teste tous les mois eux-mêmes.
1: Et en plus, il semblerait que ce ne soit pas la seule bonne nouvelle. Il semblerait, Samima, que vous serez à Rodrigue très prochainement.
0: Ah oui, ben maman, il nous dit que c'est mon deuxième la case. Hein, on revient 4 à 5 fois par an. Mais là, nous peut travailler un projet carré. S'il y a abouti, et moi, pour venir peut-être avant comme. Ce sera aussi pour les Rodriguez, mais moi, pas envie trop que ça, pour le moment, ce sera une belle surprise et qu'on est en train d'essayer de mettre en place. Mais sinon, moi, pour là, au mois d'octobre avec mon grand médecin.
1: Par rapport à ce centre d'accueil, cette maison Kiwena à Maurice, comment est-ce que ça améliore la situation de bonnes patientes et de bonnes patients qui viennent à Maurice pour le traitement du cancer du sein, Chamima?
0: Ben, écoutez, ça nous facilite beaucoup, sur la vie. En fait, c'est une facilité, mon pensée. Moi, ça compte un jour, mon cas de nous, un numéro, un jour, il reste que nous pour le cas témoigner. Et nous connaissons quand un jour, il y a beaucoup de difficultés, une patient surtout. Une fois, il est dans l'hôpital pendant des longues heures. Une fois, il y a d'abord une place qui n'est pas du tout confortable pour lui. Soit il y a une famille qui habite très loin et qui est difficile pour aller venir à l'hôpital pour faire souvent un traitement. Et nous, la case joyeuse, en fait, c'est pas loin de l'hôpital. Il coûte de faire un traitement. Et c'est toujours très agréable d'avoir une place qui est propre, qui est bien ou manger adaptée, qui est juste là pour reposer, en fait, faire au traitement sans problème. Et c'est ça qui nous a envie de faire, parce que depuis de longues années, mon travail, Rodrigue, et mon temps, dès que ma bonne madame, je dis à moi, j'étais en difficulté quand je suis de Maurice. Donc, c'est justement pour ça que ce projet a été mis sur pied.
1: Merci beaucoup, Shamima. Peut-être un mot de la fin, un message à ban malade, à Xod ban la famille, à ceux qui peuvent prévoir pour Vindan Maurice, deux conseils. Dis-nous, Shamima.
0: Ben écoutez, je suis capable de prendre contact si vous êtes mis en place que nous bureau à Rodrigue. Je prends contact et nous faisons tout le nécessaire pour nous accommoder. Et ben, moi, c'est tout, madame, qui veut passer.

0: on a courage. Et parce que tout le temps, on me disait, ne pas vivre moins femme après une maladie comme ça, au contraire. Et tout le temps, saluer, au fait, me trouve la différence entre Maurice et Rodrigue. Me trouve bonne mari, au fait, Rodrigue, qui est very supportive, de bonne madame. Et même la famille me disait de continuer parce qu'une femme n'est pas un support pendant un moment difficile comme ça. Et nous là, pour être nous là, et même à Rodrigue, même à Rodrigue.
1: Ah, Patel, donc présidente fondatrice de Breast Cancer Care. Merci infiniment. Donc, nous faisons le plaisir de vous accueillir très prochainement à Rodrigue et nous espérons sur les ondes de l'AMBC Rodrigue FM.
0: Ah ouais, toujours, et merci à vous parce que vous êtes tout le temps là pour soutenir nous. Et moi, passe un bonjour à toute l'équipe de l'AMBC Rodrigue. Et bien, à très bientôt et merci, Carole.
1: Merci à vous, Shamima. À très bientôt, donc, et bonne continuation.
0: À bientôt. Bye.
1: Au revoir.
0: Au revoir.

0: Bon après-midi à tous, il est exactement 14h, c'est l'heure du flash et on accueille tout de suite Mario Lisette. Bon après-midi Mario.
1: Merci Brenda, bon après-midi à vous également. Et merci au pays raisonnable pour nos flashs en créole. Plus que 1000 pintes, 10 ans, il n'a déjà recueilli depuis début l'année par Rodrigues Voluntary Blood Donors Association à travers une collecte.

0: organisé dans Ban Village, Ban l'école, ainsi que grâce à Ban Donneur qui allent régulièrement dans l'hôpital Rivière. L'association a effectué sa 12e collecte d'essence à l'année-là, sa dimension-là, donc, dans Citro de Nice. Si ces bonnes réserves actuelles sont suffisantes pour répondre à Ban besoin, Ban Rodriguez, l'association encourage néanmoins Ban Donneur pour poursuivre cet engagement. Ban 4, l'équipe qui compose dernier carré à la Coupe du Monde Football 2026, désormais, il connaît. Alors, c'est la France, l'Espagne, l'Angleterre et tenant du titre l'Argentine. Ban demi-finale propose la France à l'Espagne ce mardi 14 juillet à partir 23h, heure locale. Et que, dans les TNT Stadium, tandis que l'Argentine affronte l'Angleterre mercredi le 15 juillet également à 23h dans Mercedes-Benz Stadium. Journée culture Rodriguez 2026, Pénanzodi, dimanche, donc, dans le centre Nelson Mandela pour la culture africaine, à la tour Koenig, point au sable, pardon. 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Au programme, c'est la journée-là, vente manzée, typiquement Rodriguez, un expouvante de produits artisanaux, ben, l'animation culturelle qui met en valeur ben, tradition, la musique avec patrimoine Rodriguez. Il est dans la messe dans l'église Saint-Mathieu, présidé par Père Luc René et Daniel Minazar. Après effort, c'est récompense, ce samedi après-midi là, donc environ 70 zen lauréats à grade 5, 6, 7, 8, 9 et 11, qui n'a distingué d'autres lors des concours à l'Alliance française l'année dernière. Ils ont reçu un certificat et ils ont pris à l'antenne locale dans Pointe-Canon hier. 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Le plan national pour lui hier samedi le 11, beaucoup de citoyens ont amassé pacifiquement entre donc centre social Marie-Reine de la Paix et Casarne et compagnie pour exprimer cette inquiétude et qui réaffirme cette opposition à toute réforme à pension qu'ils ont jugé préjudiciable à l'acquis social. 12 collisiens, 12 récits, un seul livre. L'ouvrage là donc a officiellement lancé mercredi le 24 juin, donc lors de la cérémonie de lancement à ce projet-là, il met en lumière créativité et sensibilité de sa manzène au théâtre. 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Guide suprême iranien Mojtaba Khamenei, donc, il a affirmé samedi dans un message écrit donc qui vengeance l'été inévitable après ben funérailles son papa qui ne trouve la mort donc dans une attaque israélo-américaine le 28 février, au premier jour la guerre. Voilà, donc nous finissons arriver à la fin de ce flash-là. Merci au fin sublime. Au surtout, passez une bonne fin de journée et nous retrouvons tout de suite à Brinda.
1: Merci à vous, Mario. Merci pour ce flash. On se retrouve un petit peu plus tard pour d'autres points infos. Donc, nous allons retrouver plutôt Rose Lamelier et pour l'émission Découverte. Et je vous souhaite une bonne écoute, chers auditeurs.

cet après-midi, nous retrouvons-nous dans l'Est de Rodrigue. Quand nous pense l'Est de Rodrigue, nous pense Gravier. Et quand nous dit Gravier, nous avons tendance pour penser la plage de Gravier. C'est vrai, Gravier, Liena et la plage qui, parmi ben plus jolie la plage qui est là dans Rodrigue. C'est vrai quand nous pense Gravier.

0: Nous pense la plage, mais aujourd'hui nous pas permet zut. L'eau la plage gravier nous permet zut. Plutôt la sauce tigom. Bon après-midi à toutes et à tous. C'est un plaisir pour être vous. Comment nous dire où nous permet nous dans gravier, principalement la sauce tigom. Nous sommes avec nous pour guider nous. Aujourd'hui nous avons le plaisir pour être guidé par Monsieur Jolicoeur. Bon après-midi.
1: Bon après-midi Rosé.
0: Nous pouvons faire du monde voyager, évader. Nous pouvons aller à la sauce tigom et laisse-moi dire où qui c'est un endroit extraordinaire la continuité. Nous pouvons attendre, nous pouvons faire une petite escale, laisse-moi décrire où la beauté qui peut-être il y a du monde jamais trouvé. Sûrement, il y a beaucoup de monde qui pas habite dans gravier, ils ne pas pour connaître parce qu'il y a un endroit bien retiré dans gravier et là, ben, couleur, nuance de couleur. Là-haut, il y a ben, va quoi? Il y a même une falaise.
1: Une falaise.
0: Et que sa falaise là, elle est tellement jolie avec sa déco là, ce bagnage, ce ban va quoi, les tours, ce l'herbe bien vert. Là, nous dans une vallée, Monsieur Jolicoeur.
1: Oui.
0: Depuis quand vous habitez gravier?
1: Peut-être depuis mon enfance, il m'habite gravier.
0: D'accord. Tout le temps, on habite gravier.
1: Oui, tout le temps.
0: Qui en a de spécial comme ça dans ça, la sauce tigom? Souvent, nous t'en disons cause la sauce tigom. C'est vrai, nous puis allons visiter lui. Et d'abord, vous connaissez un peu qui fait, il appelle la sauce tigom?
1: Non, je ne sais pas trop connaître qui fait, il appelle la sauce tigom, mais depuis mon enfance, nous sommes concernés la sauce et tout le monde qui s'agit de l'eau là, l'eau la tête dans le tôle, pour mon dent ravin là, l'autre côté saponné, avant du monde saponné qui tire une cesse de l'eau ici, côté en chemise, tout ça tire une cesse de l'eau ici, mais à plus pas avant du monde gravier, mais nous s'agit de l'eau dans la sauce tigom.
0: Mais ça, c'est beaucoup la force, beaucoup l'énergie pour ça, parce qu'il a nous, c'est carrément une falaise qui nous aime monter.
1: Oui, longtemps pas tirer un chemin là, même pour passer.
0: Oui.
1: Ça, la fois dernière, qui me construit pour arranger les miens, tout ça, pour de l'eau descendre.
0: Oui.
1: Mais avant, je passe dans une falaise. Pour,
0: dans Rousse.
1: Dans Rousse. J'ai un petit sentier comme ça pour descendre, monter, voilà. C'est de l'eau dans la source.
0: En tout cas, c'est l'endroit là, vraiment, il est merveilleux. C'est vrai, nous n'avons pas l'endroit, tout le temps nous dire. Nous n'avons pas l'endroit extraordinaire de Rodrigue. Nous, en attendant, on trouve un joli endroit quand nous guettons à travers la télévision, nous voyager, nous trouvons un joli endroit. Mais là, c'est incroyable façon qui ça l'endroit là, l'isoli. Peut-être qu'à cause de la pline tombée, qu'on peut trouver ça, l'herbe partout ouais, vert, ban zob. Comment dire, nous dans une vallée, il fait une cuve.
1: Ah oui.
0: Il fait, comment dire, une cuve à cause ça. Peut-être qu'il y a la sauce là, tout de l'eau, pour une tendance, descendre. Et là, nous avons la sauce tigom d'un petit moment, nous prêts pour arriver?
1: Non, donc, on 10 minutes pour la
0: voilà, nous
1: en bas, le pied la fousse là-bas.
0: D'accord, donc nous avons une petite 10 minutes morcée. Entre-temps, nous laissons apprécier de la bonne musique et nous continuons la marche vers la sauce tigom.

0: là, nous on commencé vers la source Tigom. Et nous pouvons trouver, au fur et à mesure qu'il nous peut aller, et là, une sorte de barrage avec roses des côtés. Et là, nous trouvons un petit cours d'eau qui descend. Et curieusement, nous avons vu qu'on est qui est dans ce petit cours d'eau là. Et bien, nous sommes émerveillés pour trouver une plantation de cresson et aussi bretsons. L'environnement vraiment magnifique, nous pas oublier pour dire aussi qu'il y a un paillon queue qui peut décorer les ciels de gravier. La continuité, c'est un petit la marche bien paisible cet après-midi vers la source Tigom. Une tranquillité, voilà. On peut les autres écouter sa tranquillité là, juste ban son ban perdrix ou sauterelle au loin. Il y a aussi ban moineau. Mais la verdure de cette végétation, là, dans ça, l'époque-là, l'est extraordinaire. C'est vrai parce qu'il y a un gros lapli. Mais quand sec, monsieur Jolicoeur, il est aussi joli que ça.
1: Oui, sec partout.
0: Sec partout.
1: Et vous trouvez des roses. On va vous trouver une verdure.
0: Après, une verdure, ben, pied pour sec, feuille pour tomber. Mais là, nous avons la chance, une visite, la source Tigom, comment la pluie fait tomber, comment il y a un gros lapli, nous avons un gros lapli dernièrement. Là, c'est une pure merveille. Et oui, le sol est tapissé avec la liane batatran qui fleurit. Avec ce joli tiflet mauve, donc t'as une tiflet mauve dans sa verdure là. Laisse-moi dire combien elle est jolie. Vraiment, elle mérite visiter. Et là, nous continuons à marcher. Nous pas encore arrive côté à la source Tigom. Nous devons faire très attention à une banne rousse. Et qu'aussi, il y a aussi un gabion qui nous mettait pour retenir une rose pour empêcher rose descendre dans sa petite cour de là. Et waouh! Là, c'est une terrasse qui nous fait en rose. Et dans sa terrasse là, il y a de l'eau qui peut descendre depuis la source. Il peut descendre dans sa petite cour d'eau qui est motifique. Puis explique où. Et là, nous continuons.

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Waouh, la même nuit commence Stan le son de l'eau, de l'eau qui peut couler, et que voilà, nous l'on terrasse, et l'on terrasse nous trouver qui est là, bret cresson qui ne poussait, et aussi beaucoup de fougères le tout, hein. Waouh, moi juste retourner pour me expliquer ce qui me lisait peut trouver vraiment extraordinaire. Le paysage de Rodrigue, le paysage de Gravier, petit barrage rose qui descend. Dans ce petit barrage rose-là, bien sûr, il y a rose à l'intérieur, mais il y a aussi cresson qui tapisse un peu le sol de ce petit barrage-là. Il y a, comme on dit, un petit canal avec rose de côté. Et parmi, il y a une verdure, il y a des arbres bien verts tout autour, vaquois, et aussi les arbres exotiques qui nous capables de trouver, mais tout au bout, que nous guettons au fond, que nous lisions capables de trouver.

0: trouver, c'est un paysage féerique, magnifique, extraordinaire. Pas un mot pour décrire, gravier avec ce van, cocotier, ex-la-mer qui vient embrasser la plage. Et nous trouvons aussi le récif, nous trouvons aussi la côte lagon terminée, nous trouvons le récif qui nous appelle aussi brisant en créole, nous est bien prêt. Au fait, gravier, ce récif est prêt avec la plage, donc c'est un paysage vraiment magnifique. Bien visité parce qu'il a continuité. Il y a beaucoup de monde qui gagne la chance pour trouver ça, à part ben habitant de Gravier, mais peut-être ben habitant de Gravier, pas tout qui gagne la chance même pour venir visiter, ou qui dans Gravier, ou qui habite Gravier, ou qui fait un devoir, venir visiter ça l'endroit magnifique, extraordinaire. Et là, nous trouvons de l'eau qui peut couler. La source Tigom.
1: La source Tigom.
0: Voilà, on y est. Nous arrivons dans la source Tigom. Et ça, c'est de l'eau. Ça, de l'eau là, que de sortie, monsieur Jolicoeur.
1: En fait, ils sont en bas la fosse là. Ils descendent là. C'est une source qui est naturelle de l'eau là. En fait, nous ne connaissons pas
0: côté les sorties. Côté les tout le temps, il y a de l'eau dans la fosse, Tigom.
1: Tout le temps.
0: C'est stress, la pli, et
1: a de l'eau.
0: Voilà, un de l'eau miracle qui nous capable de dire.
1: Oui.
0: Un de l'eau un peu miracle, même si c'est stress, et a de l'eau dans la source Tigom. La source Tigom, les ressources. Laisse-moi expliquer un petit peu comment il était. Il y a une barrage, un mirail en rose qui nous fait. Un mirail en rose. Et puis un petit demi-cercle en
1: béton.
0: En béton. Il fait comment? Une fontaine, si nous guettons bien.
1: Oui, oui.
0: Il fait comme une fontaine. Et laisse-moi dire où, ça a de l'eau qui peut couler là. Il est bien clair, c'est vrai. Nous sommes capables de dire qu'il est comme une fontaine qui doit être la source là. Vraiment bien, bien clair, magnifique, un petit de l'eau. Là, peut-être avec la lumière soleil, nous trouvons un petit peu bleuâtre dans sa de l'eau là, en tout cas. Merveilleux. Ça, c'est tout ce qui nous capable d'expliquer. Quand on vient pour trouver la beauté de cet endroit-là, pas au même, faire content, faire pas envie d'aller. Et là, nous avons de grands arbres. Et nous vous ai dit aussi, la source Tigom est bien couverte. Elle est couverte, ou pas gagne soleil, la source-là est couverte. Donc, il y a des arbres qui tombent l'eau, la source. Mais au fait, c'est ça la source, ou soit c'est une autre source qui vient tomber dans sa cuve, là, dans sa fontaine. Là.
1: Non, au fait, il y a une source qui tire de l'eau là-bas, il nous est dans la fontaine là.
0: Voilà, donc la source, elle est un petit peu plus loin que sa fontaine là.
1: Oui, il y a
0: en bas
1: la fouche, ça va.
0: En bas ban arbre, en bas ban la fouche. Donc il y a un grand arbre, la fouche qu'il a, que de l'eau là, il est sorti et il vient dans sa fontaine là. En tout cas, fontaine là, vraiment merveilleux, magnifique. Ou un peu stressé, où on vient de l'endroit pour réfléchir, pour calmer ou pour ressources ou voilà l'endroit, la source Tigom, un endroit pour ou ressourcer, où vous sentir le bien, le calme, en tout cas un bien-être extraordinaire qui nous ressentit là, avec la vue de l'eau, son de l'eau qui calmante, tout le temps nous dit Ali, qui relaxante, qui vraiment fait à nous relaxer. La source Tigom, elle est vraiment merveilleuse. Nous peut mettre en avance à la source là parce qu'il n'y a pas beaucoup de monde connu. Dans Rodrigue, pas beaucoup de monde connu la source Tigom. Et certainement, quand on parle d'une histoire derrière, mon des attentes disent qu'un athlète, c'était son papa qui s'appelle Tigom. Barthélemy Agathe,
1: ouais.
0: Son papa s'appelle Tigom. Mais nous ne connaissons pas si c'est lui-même qui nous donne ce nom à ça la source là ou pas. Peut-être ben des gens qui connaissent, qui peuvent m'envoyer un petit message.
1: Ouais.
0: Explique-nous, dis-nous, qui fait rappeler ça la source Tigom. Mais en tout cas, ce qui nous sommes capables de dire, un joli endroit mérite visiter.

0: Monsieur Jolicoeur, ou qui habitant de Gravier, dites-nous, souvent vous venez ici, la Sostigom?
1: Eh oui, parce que pendant ces stress, là, nous venons cesse de l'eau pour servir, pour boire, tout ça.
0: D'accord.
1: Et souvent, nous venons là pendant la sécheresse. Parce que c'est l'endroit où vous venez pour gagner de l'eau. Pour servir là, la Sostigom.
0: La Sostigom. Tout le temps, il y a de l'eau, même sécheresse.
1: Ouais. Même sécheresse, vous venez, vous pouvez remplir de l'eau pour servir.
0: Voilà comment nous dire, hein, c'est une de l'eau qui est fait. Miracle! Pas qu'on écoute les sorties, mais Lila, il existait, même ses stress, même l'appli, dans toute saison, Lila, et peut-être aussi This and Lidé, tellement avec la beauté de la vue de cet endroit-là, pourquoi pas un petit parcours touristique aussi?
1: Ah oui, parce que ben, le touriste, tout ça, il s'est passé visiter.
0: D'accord, un petit randonnée, ben, qui compte en randonnée.
1: Ça, oui, oui.
0: Voilà, ben, qui compte en randonnée, un joli endroit pour vous venir randonner, c'est la

0: Et il est vrai que l'endroit fait pas envie d'aller, pas envie de retourner, c'est vrai. Nous pas envie de retourner tellement l'atmosphère, elle est paisible ici. L'atmosphère, elle est calme. Elle est relaxant, surtout avec la vue, avec le son de l'eau qui peut couler. Ou peut-être ça son de l'eau là, c'est une, de l'eau qui peut couler dans la source Sigom, et de l'eau naturelle qui sortit en bas de la fosse, qui sortit dans un rempart qui coule dans la source Sigom la nuit. Les eaux, dès le là, les coulées, la source Sigom, les rester tout le temps, rempli, les rester tout le temps, et n'a de l'eau. Et c'est une de l'eau claire, sûrement, qui est utilisée pour arroser, pour boire aussi. Arroser ou des animaux. Non, mais c'est une de l'eau claire, c'est vrai. Hein?
1: Oui, oui.
0: C'est une de l'eau claire, une de l'eau la source, nous dit souvent de l'eau.

0: Assou, c'est un de l'eau qui clair, qui propre.
1: Oui, ça a de l'eau qui prime, mais il y a vous voir. Donc, et il y a bien de l'eau, ça a de l'eau qui descend dans là, ça a de l'eau qui va ben utiliser pour arroser, pour faire plantation.
0: D'accord, il y a l'autre de l'eau qui descend.
1: Il y a l'eau qui descend dans la rivière.
0: Il y a la rivière là, il y a la rivière qui passe.
1: Il descend, oui. Peut-être que la plantation là, c'est.
0: C'est la rivière, rivière c'est la rivière.
1: Ouais.
0: C'est vrai, parce que tu crois que c'est de l'eau la source Tigom qui descend.
1: Non,
0: non, c'est une autre source. Voilà, une autre source de l'eau qui descend, que tu as la rivière, puis descend. Et ça, de l'eau la source Tigom, c'est vrai, de l'eau claire, comme on dit, de l'eau claire, de l'eau propre, il est bon pour boire. Et nous avons tendance à penser aussi qu'il y a un filtre naturel.
1: Oui, oui.
0: Il y a un filtre naturel, il passe entre sabane rose là, entre sabane
1: oui,
0: gravier là.
1: Oui, oui.
0: C'est un filtre naturel que tu as de l'eau propre, peut sortir, un de l'eau bien claire qui peut sortir. Voilà, ça fait nous plaisir. Conne la source Tigom, trouve la source Tigom et surtout, tanne de l'eau qui peut couler dans la source Tigom. Et nous apprenons aussi, avec beaucoup de plaisir, qu'il y a la rivière aussi qui descend, il y a l'autre source de l'eau qui descend. Donc, gravier est un endroit vraiment merveilleux qui mérite d'être visité. Voilà, nous avons des gens qui peut passer, qui peut sortir. On va quoi? On va quoi? Voilà, qui a le travail. Va quoi. Mais qui demande beaucoup l'énergie pour que grimpe sa falaise là.
1: Ah oui.
0: Beaucoup l'énergie. Nous souhaitons bon courage, bonne continuation. Eh bien, nous aussi, nous pour commencer nous descente depuis la source Tigom. C'est un plaisir pour expliquer la source Tigom, pour voyager avec vous, pour évader, faire vos visites en esprit, bien sûr, à la source Tigom. Et nous pour continuer d'y aller, venir visiter. Pas eux-mêmes, c'est vrai qui. Ce qui m'a lisé, peut trouver mon pays, essayer d'expliquer, mais il n'est pas pour pareil avec ce qui ou lisier pour trouver un endroit qui mérite un petit détour, c'est la source Tigom.
2: Sacouille!

0: Merci beaucoup, monsieur Jolicoeur. C'était un plaisir pour nous visiter la Sourcilhomme du village de Gravier. Dis-nous, juste avant de terminer, Gravier, Côte-Sali, comment? C'est jusqu'à Côte-Sali aller. La même limite, là, côte la Sourcilhomme?
1: Au fait, là, oui, limite. Là, c'est limite. Et du coup, avec ça, la rivière là qui descend là, c'est comme ça, les divise à Gravier en semi. Ils descendent jusqu'à la Belle Rodriguez.
0: Oui.
1: Là, c'est limite Gravier. Quand on est là, là où, pas là au centre communautaire, côté l'école maternelle, juste environ une, pas mal de 50 à 100 mètres, là, il détermine Gravier, c'est terminé par là.
0: Vous connaissez qui quantité de monde à peu près dans Gravier, quand c'est famille là,
1: peut-être, nous avons appris dans les comptes exacts, parce que Gravier, déjà, il y a un monde seulement qui, beaucoup de monde qui habite à Gravier tout dernièrement encore. Mm. Mais pour la dernière fois, nous tenons au moins 400 familles, 450 familles à Gravier.
0: Peut-être maintenant un petit peu plus.
1: Plus.
0: Avec Ban Montcellement.
1: Montcellement, tout ça.
0: D'accord. Donc, merci beaucoup, M. Jolicoeur.
1: Merci, Rosie.
0: Un plaisir pour visiter Gravier. Et nous sûrs qu'il y a beaucoup de monde qui peuvent visiter Gravier, surtout à la Sourcilhomme. Nous espérons qu'il y a beaucoup de monde qui trouver sa beauté de ça, la source-là. Voilà, nous, l'émission Lipé termine ici. Merci pour l'écoute. Merci pour l'attention. C'était un plaisir. Encore une fois, pour partager ce moment-là avec vous. À très bientôt sur les ondes de Rodrigue FM. Passez une excellente fin de journée et bon dimanche.

Zensone nous là pour présenter l'émission nous là, bonne journée, bon après-midi, merci. Vous êtes toujours à l'écoute de Zot Radio. Nous espérons qu'ils vont faire une bonne balade avec Rosie Lameunier juste avant pour l'émission découverte. Et ils ont dit comment nous dit, nous pourrons accompagner de Kulja dans quelques minutes. Et jusqu'à qui Kulja soit nous, bien sûr, pour l'émission nous là. Et bien sûr, nous saluer tout bon artiste qui vient dans l'émission, c'est qui est intéressé pour, bien sûr, proposer là dans l'émission nous là, les bienvenus. Voilà, c'est Brinda pour vous accompagner jusqu'à 16h. Salutations à l'équipe du jour. Et bien, jusqu'à sa venue, nous, à l'écoute, alors quelques morceaux de Kulja avec guidance pour tout de suite et restez à l'écoute.

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Juste avant, c'était Apka. Et oui, là, vous écoutez bien sûr Reggae Night avec Baby J. On reste toujours dans la vibration reggae jusqu'à l'avenue de Kolja.

0: Ben voilà, il arrive à 3h19 minutes. Nous, extrêmement contents qu'il, voilà, nous invite Fini et Vina résonne nous, bien sûr, pour la continuité de cette émission. 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Alors, nous saluons tous les artistes et les autres qui peuvent nous un petit peu pour tous côtés. Et ben, nous accompagnons les autres et toujours avec nous, les artistes, comme chaque dimanche. Et ben oui, Kulja Lina arrive avec nous, donc c'est sa bonne activité. Et donc, qu'il fait qu'il arrive donc à saler là, mais nous bien contents qu'il y ait avec nous, puisqu'il y a une bonne nouvelle pour porter avec nous. Comme d'habitude, hein, Kulja, bon après-midi et bienvenue.
1: Bon après-midi et merci pour l'invitation.
0: Je vous en prie, il y a un plaisir. Kulja, ben, mon pensée qui et peut-être un bon temps qui nous passe à nous. Donc, live and direct, le Rodrigue FM.
1: Ouais, ça fait un petit temps qu'on va passer là. Ouais. C'est un peu réaliste. Là.
0: Exactement. Mais bien sûr, il y a un plaisir qui nous accueille ici. Donc, il y a quelques jours qui nous amène donc, un morceau qui a le, comme titre Décision. Ben, nous trouver en tant qu'artiste ou Pétouzou, un travail ou apparemment, continue de ben, bon chemin. Nous envie que tout d'abord l'évolution dans la musique. Kulja en tant qu'artiste reggae, nous capable de dire aussi ou autre style?
1: Yes, et à la base c'est reggae, segue, ouais, et tout ça, et tout. Mais plus les temps passent, plus là, je viens, on peut plus rentrer plus profond dans reggae, segue surtout.
0: Okay.
1: Et avec maturité, on pense, avec là, ça la musique, il peut plus coller avec moi, on pense.
0: Ah, ce pencil.
1: Ouais.
0: Et qu'on est, non?
1: Ouais,

0: Ben, nous sommes tous des chatous, des pauvres, la santé qui est aux santé. Et je connais qui tout du monde qui est capable d'apprécier la musique pour capable donner une note à ce qui vous peut dire là. Alors, on commence depuis bien longtemps. Nous allons faire une brève présentation pour ceux qui, première fois, écoutent Koolja et qui, première fois, peut-être, tous autres fake, peuvent apprécier la musique reggae. Nous connaissons un petit guide. Taïla, nous écoutons mon corps. Guidance ou un autre morceau qui nous dit qu'il faut apprendre la musique avec vos parents dans un morceau là. Mon parent est si vrai ou soit si senti là, se compose de choses comme ça. Est-ce
1: Sans toi,
0: qu'il.
1: mon pensée.
0: Oui, exactement.
1: Ouais.
0: Exact. Est-ce qu'il est vrai ou soit. C'est juste le.
1: Non, ça me sent mal, tu vois. Si
0: Ça,
1: on
0: c'est bien.
1: dit que tu avais déjà livré.
0: Non, nous ne pouvons pas dire dans le sens qui est
1: Ouais,
0: capable
1: on
0: de
1: fait un
0: venir.
1: scénario, comme on dit.
0: Voilà.
1: Mais moi pas trop dans l'esprit scénario, ça m'a fait réaliser ça. C'était là, oui. Quand on sentait une santé, on avait déjà.
0: La
1: Ouais,
0: réalité.
1: la réalité, ouais. Et ouais, la santé là, vraiment, on veut dire, on apprend. Au fait, on apprend la guitare avec mon papa, lui-même qui a fait la guitare pour nous, comme tu as bien tipi avec mon grand frère. Et c'est lui-même qui nous montre, nous, le premier accord, on me rappelle un petit peu, ce petit papa Noël, on a fait comme ça là.
0: Tu commençais par ça.
1: Ouais, on a fait l'accord base, mais après, là, on évolue pour moi, mais la base, c'est, comment est-ce que je veux si mon papa a acheté ça la guitare là, capable de partir pour faire la musique.
0: Et
1: Ouais.
0: oui, c'est
1: Ouais.
0: vrai. Donc là, nous dirons une reconnaissance à au papa. Et
1: Yes.
0: moi aussi, elle est fière quand Gizot dit voilà l'incré banotis. Et que c'est pas sa action-là donne un instrument musical, apprendre que son petit papa Noël et une rester dans la musique, ben, un joli début ça.
1: Ouais, parce qu'à la base, mon papa, ici, il est musicien. Et mon papa, mon tonton, tout ça là, mon tonton, c'est Silvio Léopold qui s'entrape ça là.
0: Oui.
1: Ouais. Et maintenant, à l'époque, tu peux jouer, moi pas évidemment tu peux jouer de ban mariage, pas qui tu joues l'accordéon à l'époque, pas tu n'as
0: Oui.
1: sonné comment c'était là, c'est exactement, on peut raconter avec cet accordéon, tout le monde peut danser là. Et c'était comme ça, ben mon pensée, il y a un peu dans du sang. Et là, nous commençons, moi je commence à faire la musique, juste brièvement pour faire un petit solo de moi, nous commençons à faire la musique, déjà professionnellement en 2006, quand avec un groupe qui s'appelle Gangster System, moi avec mon frère, avec un autre camarade, tout ça là,
0: Oui.
1: nous faisons un premier album qui s'appelle Et ça partout en 2006. Et un seul album solo, nous le faisons avec l'équipe. Et après, avec le temps, on devient solo, on pose un album qui s'appelle Étincelle la vérité, qui c'est une compilation qu'on produit pour Valen Pierre, lui. Côté là, comment j'ai public Rodrigue, qui est solo, côté là, moi aussi, comment Be Free, mon public qui est là. Et après, on continue à évoluer en 2013, la fin 2013, on fait un premier album solo même. Et la fin 2013, ouais, continue à venir 2017, on fait un deuxième album solo. Et là, on continue à faire des singles jusqu'à aujourd'hui. Ouais, un peu ça.
0: Ok. Donc, d'un côté, on connaît qui ça veut dire travailler en équipe. Et là, il y a un
1: Yes.
0: bon temps, on prend des décisions pour travailler en solo. Il y a des formes pour aussi, bien sûr, dans l'évolution. Et ce qui nous voudrait vous dire de nos manières, comment on constate ça, ou faire une conclusion, voilà, travailler en équipe et faire la transition pour et vivre solo. Comment ça ne passe chez vous, surtout dans vos côtés, et comment on grandit par rapport à sa transition-là?
1: Et c'est une transition qui me fait un peu automatique parce que mon vie solo, c'est pas pour au soir, mais avec les temps, ma circonstance, la vie, je me rappelle mon frère, Tinal Maurice, et comment dire, nous une distance, c'est l'équipe là, arrive à les temps, c'est moi tout le temps la musique là, il a mon envie de faire,
0: Et
1: au
0: on veut
1: contraire, moi je suis
0: continuer.
1: un peu comme un père, comment je donne l'inquiétude parce que je suis habitué en équipe, écrire en équipe, c'était tout seul, moi je connais comment vous faire, hein. Et c'est même tout le temps, on fait un big up pour Valen Pierre, lui, qui, quand il fait sa compilation, il propose moi. Et c'est même qui me demande un encouragement, quand on sait, il pose le compil là, qu'on trouve du monde après. Je sais que moi, j'ai un courage pour venir en solo. Mais en réalité, c'est pas, c'était, comment on peut dire, pas vraiment une soif pour aller en solo. Mais les circonstances, la vie ne fait que moi, je viens
0: Il
1: en
0: impose,
1: solo, ouais.
0: non?
1: Mais mon mari a apprécié ça, l'expérience solo, là, ici, parce qu'avant même, quand on fait un album avec groupe là, c'est moi, ici, quand je suis dans le groupe là, moi, j'ai un enfant, vous avez dit, moi, après, j'ai 17 ans. Et moi même pas connu qui m'a dit moi aussi fait pour faire l'album. Maintenant tu es plus grand, maintenant tu peux
0: Maintenant
1: rentrer
0: qu'il est
1: sur le code,
0: occupé.
1: j'en ai pour gagner un cachet là. Maintenant tu peux donner d'autres numéros à la banque. On peut même compte la banque,
0: Ben
1: les là. Pas
0: oui.
1: connu l'argent, même moi d'un manager. C'est l'amour pour la musique.
0: Voilà.
1: Mais là, comment on retrouve moi tout seul, j'ai fait un album. Moi dans ma tête, moi j'ai envie de faire un album, mais je ne pas connu comment faire. Hein, moi.
0: Exact.
1: Mais c'est pas motivation, les là qui m'ont fait le connaître, comment vraiment ça a fonctionné. Et en plus, mon premier album solo, on fait un Rodrigue, un Maurice, tout. Et c'est là, à partir

0: mon premier album solo qui m'a dit vraiment, je comprends qui déroulait dans la musique là, qui était un album, qui était musicien, prend responsabilité, visait payer, studio, tout ça là. C'est la bonne année, ça veut dire, l'insorti, la fin 2013, ça veut dire 2010, 11, 12, à peu près 10 ans, 3 ans, à mon point pour faire ça. Ouais.
1: Voilà, et là, aujourd'hui, vous êtes Jackie Onmir dans le domaine. Et parmi les artistes, un grand artiste, vous êtes dans nos îles Rodrigues, qui représente Rodrigues un petit peu pour tous côtés. Et non, une motivation grand pour la musique et surtout pour et aussi donc les autres bandes artistes dans Rodrigues. Est-ce que vous fiez de l'évolution en tant qu'artiste?
0: Yes, et je me rappelle dans l'émission de Fala de Maurice, je me rappelle je peux dire qu'il ne m'a pas trop moins fait ni trop l'avance ni trop le retard. Moi, je trouve juste dans mon temps parce qu'il n'est pas vraiment facile pour faire la musique, pour continuer. Au fait, faire la musique, c'est facile. Je pense que étant comme animatrice, beaucoup d'artistes vont trouver une passée par là. Mais combien qui est encore là? 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Ça c'est un autre affaire parce que moi, ça fait pour faire 20 ans que je me donne la musique là. Il n'est pas facile, c'est tout qui... mon génération là moi je trouve mon saut dans une manière de faire la musique avant tu peux vendre CD tu peux tout tu peux bien aussi au studio l'autre à ce 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